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Merci.

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Bonjour à tous, vous êtes bien sur 103.8 Radio Mutine. Merci d'être avec moi ce matin pour une nouvelle session Drum and Bass. Je vais ce jour vous parler de Danny Bird, célèbre auteur londonien de Drum and Bass qui a signé en 2021 sur le non moins célèbre label Ministry of Sound. Alors c'est un label qui s'appelle comme ça, en référence à la discothèque Ministry of Sound. Qui se trouve, j'ai oublié de regarder, mais dans un quartier de Londres extrêmement dynamique du type Camden. Alors j'y avais été en 1997, c'était, je me rappelle, le jour qui précédait les obsèques de Lady Di, et peu de personnes s'étaient déplacées ce soir-là pour voir, je crois que c'était Boy George qui devait jouer ce jour-là, qui était annulé. Voilà, donc Danny Bird, un grand nom de la drum and bass, musicien de son état, DJ à l'origine, mais qui s'est improvisé de façon tout à fait heureuse par la suite. On va démarrer par son gros tube Wings, qui était remixé par New Logic étant le frère de, enfin non, la contraction entre Logistics et j'ai oublié encore une fois, enfin c'est deux frangins, il y a Logistics et New, bon bref, je vais y réfléchir et je vous réponds tout à l'heure, désolé, c'est parti.

Ouais, voilà. Donc le morceau Wings, c'est un tube qui est sorti, un morceau pop qui est sorti il y a un peu plus d'une dizaine d'années et qui a été remixé de façon très avantageuse par New Logic, je vous disais. Alors ça y est, ça me revient. Enfin, merci Wikipédia. New Logic, c'est la contraction entre New Tone et Logistics. New Tone et Logistics étant les prénoms de deux frangins qui s'appellent Dan Griesman et Matt Griesman, originaires de Cambridge. Alors Dan Griesman est bassiste et Matt Griesman et batteur, figurez-vous, donc ça nous fait de la drum and bass. Deux musiciens d'une facture très très très élevée. On va poursuivre là encore avec Danny Bird sur un morceau qui s'appelle Red Mist.

Voilà, ce morceau se termine sur une belle nappe digitale. Alors, Danny Byrne, il est originaire de la région du Somerset, c'est au sud-ouest de l'Angleterre, juste au-dessus de la Cornouaille anglaise. Né en 1979, donc quelqu'un qui a déjà un peu de bouteille, au point qu'il a signé en 1999, il y a plus de 25 ans, au label, sur le label Hospital, qui en était à ses prémices. Et donc je vous disais, oui, 2021, signature chez Ministry of Sound, qui signe là une grande maturité, pas musicale, mais commerciale, avouons-le. Et d'ailleurs, en parlant de maturité commerciale, 2010 a été l'année où il a sorti son premier grand tube, classé 64e aux charts des singles anglais, et avec le morceau Sweet Harmony que je vais vous passer immédiatement.

Voilà un beau morceau contemplatif, mais aussi extrêmement dansant, qui avait bien cartonné en 2010, je vous disais, classé 64e aux charts anglais. Et je vais poursuivre avec un autre morceau qui s'est classé très très bien dans les charts anglais. J'ai pas la position exacte, mais c'était dans les 100 premiers, donc ce qui est plutôt digne pour un morceau de drum and bass. Ça s'appelle Tonight, c'est aussi un morceau de Danny Burns qui a été remixé par Netsky, artiste bien plus jeune qui est né en 1989 et qui est belge et qui s'est lui aussi illustré par ses talents en drum and bass. Il a signé sur le label Hospital vers 2005. Pas grand chose à en dire, il produit avec d'autres stars du label Hospital comme High Contrast ou London Electricity. Le morceau s'appelle Tonight.

Alors, l'autre nom de la drum and bass, c'est la Liquid Funk. Et là, en l'occurrence, on est bien face à un morceau totalement liquide, c'est-à-dire qu'on pourrait affliger du surnom d'Eurodance. On peut pas faire plus péjoratif. Mais alors, c'est marrant parce que vous écoutez ça dans une boîte anglaise, ça passe. C'est grossier, mais en Angleterre, ça passe, c'est même chouette, un peu comme une andouillette avec des frites dans un resto français, comme la France est le pays de la gastronomie, bah ça passe. Et je l'ai testé, on allait en Angleterre avec ma femme et ma belle-fille il y a 2 ans, on a eu une soirée dubstep avec un peu de drum and bass, avec des choses totalement commerciales, et ça passait. Il y avait une forme de sincérité autour de ce qui était programmé par le DJ. À suivre, I'll Be Ever, qui est le gros tube de Danny Bird. Il était classé 34e dans les charts anglais en 2010, extrait également de l'album Rave Diggers.

Bon voilà, on aura fini pour Danny Birds. Peut-être reviendrai-je sur l'artiste au cours des sessions prochaines de la mutinale. Je viens de découvrir que High Contrast a sorti un morceau, un remix d'Adèle. Je l'avais pas vu, il est sorti cette semaine. Je ne me priverai pas du plaisir de vous passer ce morceau que je ne connais pas, donc on va le découvrir ensemble, c'est parti.

Un morceau de 6 minutes 30, chers auditeurs, imaginez ça, 6 minutes 30 en 2026. C'est chose devenue chose très très très rare. En témoigne le dernier album de High Contrast, dont 90% des morceaux font entre 2 minutes 20 et 2 minutes 40. C'est absolument honteux du point de vue, du moins, d'un boomer né en 1976. À mon époque, comme on disait, les morceaux faisaient minimum 5 minutes, maximum 7 minutes, on prenait le plaisir et le temps de danser sur des choses qu'on appréciait. Et aujourd'hui, les morceaux sont extrêmement courts et pour très mauvaise raison, parce qu'on considère que les jeunes de maintenant ont une capacité d'absorption extrêmement courte et ils doivent zapper sur autre chose sur le champ et sans attendre. Alors, je vais vous passer, parce que je ne résiste jamais à l'envie de passer du High Contrast, vraiment, c'est l'empereur de la drum and bass. The Road Goes On Forever, qui est sorti en 2012, que j'ai jamais passé ici, qui dure 5 minutes 41, parce que tant qu'à parler de tant de morceaux, soyons le plus précis possible, et qui est une grande envolée contemplative dans le paysage de la drum and bass.

J'en reprendrai bien pour 2 ou 3 minutes encore. C'est un tube absolument fracassant. Il n'y a pas d'autre mot. C'est totalement dingue. Alors, pour les fans de High Contrast, dont je rappelle que son morceau s'appelle The Road Goes On Forever, c'est extrait de l'album du même nom qui est sorti en 2012 sur Hospital Records. High Contrast est en concert à Bristol, à l'amphithéâtre du même nom, le 25 juillet à 14h. Alors, c'est pas commun. Je sais pas comment ça va se traduire, mais il y a que les Anglais pour faire des trucs pareils. Et sinon, à Londres, mais l'endroit n'est pas encore connu. Ce sera le 1er août à 2h du matin dans une discothèque. Manifestement, on saura bien assez tôt. Je suis très tenté, je dois l'avouer. Je vous passe un dernier morceau de High Contrast et puis je prendrai congé.

Bon, il s'agit pas de drum and bass, le morceau s'appelle Strutter, sorti sur le sur l'album The Road Goes On Forever. D'High Contrast, label Hospital. Là, on est face à une inspiration assez explicite de Giorgio Moroder et évidemment, suivez mon regard, de Daft Punk. Mais il n'en reste pas moins que ce morceau est d'une grande qualité. Peut-être que les inspirations sont connues, mais on a un morceau de bonne facture. Il est temps pour moi de rendre l'antenne. Je vous souhaite à toutes et à tous un bon week-end et vous donne rendez-vous la semaine prochaine pour une nouvelle matinale de 7h à 8h le vendredi matin sur 103.8.

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Coup de tête. 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Pourquoi pas nous? 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

0: Bonjour, bienvenue sur Fréquence Mutine, bienvenue pour la dernière de la semaine en ce 29 mai 2026, il est 13h02, c'est le 12h30 du mat qui commence en compagnie de Yadon et Evan. Salut vous deux.
1: Salut.
2: Salut.
0: Et c'est votre avant-dernier vendredi.
1: C'est ça, ouais.
0: Oui. Hein, je dis pas de bêtises. Ce sera la dernière semaine, la semaine prochaine pour votre mission. Voilà, 8 mois de service civique, ça passe et ça passe. Ça veut aussi dire qu'on se rapproche de l'été, qu'on se rapproche des vacances, qu'on se rapproche de tout ça. Et ça, c'est plutôt pas mal. Alors aujourd'hui, une émission, finalement, on n'aura pas de chronique. Donc une émission où on va en profiter pour vous diffuser tout à l'heure un reportage que vous avez été réalisé, vous deux, il y a quelques temps, sur un rassemblement de vieilles bagnoles, si je dis pas de bêtises, mais je te laisserai nous en parler.
1: Et moderne.
0: Et vieille et moderne. Je te laisserai nous détailler tout ça tout à l'heure, juste avant qu'on diffuse. Et puis, on va aussi vous parler de musique, de concerts qui ont lieu dans la région. On va faire un petit rappel, petite piqueur de rappel de ce qui se passe par chez nous ce week-end, parce qu'il y a des concerts. Et oui, il y en a. Et puis aussi quelques infos. Et la première info, on va peut-être démarrer par ça. C'est ce festival qu'on soutient aussi, qui s'appelle God Save the Queen, qui a lieu à Pamar et qui aura lieu mi-juin sur 3-4 jours, je crois. C'est vendredi, samedi, dimanche. 3 jours de concerts très très rock. Ils avaient vu l'annulation d'une de leurs têtes d'affiche, Frank Turner. Et c'était un peu problématique parce que, voilà, compliqué à remplacer. Ils se sont dit, qu'est-ce qu'on fait? Est-ce qu'on va essayer de chercher un groupe tête d'affiche, ou alors est-ce qu'on essaye de remplacer par un groupe qui ne l'est pas encore, mais qui va sans doute le devenir, tant le groupe est en train de monter très très très très fort. Et ils ont pris ce parti, et c'est tout à leur honneur de vouloir faire découvrir au public du festival des groupes que peut-être on pourra plus payer après parce que ce sera trop cher. Et c'est le cas avec un combo anglais, 4 musiciens, 4 jeunes, qui s'appellent Jay Lair. Ils ont des têtes de Robert Plant. Période, je sais pas moi, Robert Plant évidemment, période Led Zepp, mais grand Led Zepp. Ils ont des cheveux longs bouclés, ils ont des fourrures, ils sont torse-poil, voilà, ils ont un look totalement inspiré des années 70, ce groupe Jay Lair, qui va venir pour la toute première fois en Bretagne, ça c'est certain, qu'on les a encore jamais vus. Ils jouent pas mal en Angleterre et ça marche bien parce qu'on les voit à Liverpool, Birmingham, Londres, Nottingham. Quelques dates en Europe, notamment en Suède au mois de juin. Et puis donc, cette petite balade en Bretagne, juste pour nous, une date unique en France pour Jay Lair. Ce sera donc au mois de juin, mi-juin, pour le festival God Save the Queen, et c'est quand même plutôt pas mal la classe. Jay Lair, donc je vous le disais, 4 musiciens qui envoient sévère, ça joue en tout cas. Alors ça révolutionne pas le genre parce qu'on est vraiment dans cet esprit rock 70s heavy blues, mais voilà, ils ont sorti un album qui s'appelle tout simplement Voice Unheard, The Debut Album. C'est un album qui sort aujourd'hui même. Voilà, ouh, incroyable. Il était disponible en précommande. Donc il est dès aujourd'hui disponible si vous voulez vous le procurer. Il faut l'acheter sur internet évidemment, je sais pas si c'est distribué en France. Et puis ben, nous on va pouvoir aller s'écouter un morceau de leur premier album Jay Lair avant de les découvrir en live et sans doute de les interviewer aussi à l'occasion du festival God Save the Queen. Quel morceau tu nous as choisi, Yadon?
2: Du coup, il s'appelle No Woman.
0: No Woman, vous allez voir, groupe anglais de rock dans les esprits 60s, 70s, à la Led Zepp, ça devrait parler à vous tous. C'est parti, c'est maintenant et c'est sur Fréquence Mutine en nouveauté.

0: Et voilà, totalement 70s, mais il y a un gros retour sur ce style musical. Et ben voilà, tout le monde s'y met, les Anglais évidemment, ça vient de chez eux. Et c'est ce groupe Jailer qu'on retrouvera donc du côté de God Save the Queen à la mi-juin, en remplacement de Frank Turner. Date unique en France. Voilà, on aura d'autres petites nouveautés pour vous tout à l'heure. Alors, Evan, je savais pas que t'aimais bien les bagnoles, les vieilles et les nouvelles.
1: Et si.
0: Et oui, c'était quoi alors ce rendez-vous ?
1: Eh ben, c'était un rassemblement du côté du Super U. Oui, c'était le Super U de Plougastel d'Aoulas où il y avait l'association Braceline Auto. Donc, c'est une jeune asso qui s'est formée il y a peu. Ils avaient eu le temps de faire quelques rassemblements de voitures. Donc, on retrouve un peu de tout. Hein. Il y a des vieilles bagnoles, des modernes et tout, un peu de customisation. Il y a également des motos. Et c'est une équipe fort sympa et qui a de bonnes valeurs et qui a envie de bien faire les choses et on leur souhaite énormément de bon courage pour les futurs rassemblements qu'ils comptent faire.
0: C'était quel genre de voiture plutôt européenne, américaine, de tout ?
1: Il y avait un peu de tout, j'ai remarqué, un peu moins d'américaine par contre je dirais. On avait surtout des européennes je pense.
0: D'accord, et donc des vieilles voitures françaises iconiques
1: dont on parlera un peu plus tard.
0: Et à l'occasion de ce reportage
1: je crois qu'il y avait... Attends, je sais plus si c'est une voiture qu'il préférait ou qu'il avait vue à un moment. On écoutera, je confonds un petit peu celle où j'aurais demandé leur voiture de cœur et les voitures qu'ils ont préférées qui sont exposées.
0: Alors mais, tu as rencontré qui alors ?
1: J'ai pu rencontrer donc le vice-président, président et autres membres du conseil d'administration de cet asso. Et également certains spectateurs qui étaient venus pour voir l'occasion, dont un qui a gagné absolument tous les lots qui étaient présents à la loterie. C'était assez dingue à voir.
2: Dédicace à Alexis.
1: Dédicace à Alexis qui avait la main d'or
0: ce jour-là. Ouais. Incroyable.
1: On entendra ce petit passage à un moment, mais en tout cas, c'était une très belle matinée avec eux et je leur souhaite bon courage pour leur futur rassemblement. Et d'ailleurs, ils me disaient qu'ils comptaient également faire un petit peu ça pour les enfants malades aussi par moment.
0: Très bien.
1: Il me semble que quelqu'un en parlera un moment dans le reportage.
0: Et ben on s'écoute ça maintenant sur Fréquence Mutine.
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4: Nous sommes le dimanche 12 avril et nous nous trouvons au Super U de Plougastel dans le cadre du rassemblement de voitures et motos organisé par l'association Braceline Auto. Nous allons aller à la rencontre de différents membres de l'organisation, mais également auprès de certains participants et partenaires où nous allons aller leur poser quelques questions et voir leurs ressentis. C'est parti. Peux-tu te présenter ?
3: Moi, c'est Benjamin Heck, photographe et vice-président de chez Braceline Auto.
5: Alors, moi, c'est Morgane, je suis la secrétaire de Braceline Auto.
6: Alors, moi, c'est Samuel, je suis placeur dans l'association Braceline Auto. Donc, je suis principalement à l'entrée pour pouvoir diriger les véhicules vers mes collègues qui vont ensuite les placer soit par marque, soit comme il faut sur les places de parking qui sont présentes.
7: Alors, moi, c'est Thibaut Marel, donc je suis le président de l'asso Braceline Auto. Comme voiture, j'ai une Crossfire, une R11, une Twingo. Et en moto, j'ai une Yamaha Thunder Ace, 1000 Thunder Ace et une 750 GSX-F.
8: Alors moi, je m'appelle Ewen et puis je suis expert automobile.
4: Est-ce que tu peux nous présenter l'asso Braceline Auto et son histoire ?
3: L'association Braceline Auto, c'est une association qui a été créée il y a bientôt 2 ans. C'est un peu comme une grande famille, grand passionné. Ou peu passionnés, certains sont pas tant que ça, mais ils apprécient voir des belles voitures. Et on fait un rassemblement à peu près tous les 3-4 mois, on essaye quoi.
4: Comment est née l'idée de créer des rassemblements ?
7: En fait, on est allé à plusieurs rassemblements, plusieurs membres de l'asso, on se déplaçait tout le temps en groupe pour aller des événements à droite à gauche. Et on s'est dit, allez, pourquoi pas créer notre propre rassemblement qui a notre image où on accepte énormément de monde. Notre but, c'est de vraiment réunir tous les passionnés automobiles et moto tous ensemble pour montrer qu'on a une passion commune, peu importe le type, japonaise, américaine, ancienne, nouvelle. C'est vraiment la passion en elle-même de la mécanique et adorer l'image de l'automobile et de la moto qui est en train de se dégrader petit à petit avec des rassemblements sauvages, etc.
4: Il y a combien de personnes qui bossent dans l'organisation ?
3: En ce moment, on est une belle douzaine. On espère pouvoir s'agrandir avec le temps.
4: Est-ce que tu peux nous parler des différents rassemblements que vous avez faits depuis le début de Braceline Auto ?
5: Alors, au niveau des rassemblements, pour l'instant, on en a fait le plus gros à IKEA. C'était notre premier. Ça avait attiré beaucoup de monde. Et on a aussi fait un rasso caritatif. Donc ça, c'était bien. C'était pour un asso avec justement des personnes, pour les enfants malades. Donc on aimerait bien faire plus de rasso comme ça, caritatif, vraiment faire un maximum aussi pour les autres. Et c'est ça un peu notre passion.
4: Et combien de temps vous consacrez à l'organisation ?
8: À l'organisation, on a mis pas mal de temps. Il y a eu quelques rendez-vous. On a pris toute la journée d'hier pour préparer, vérifier, organiser les lots et autres. Et puis ce matin, on était là dès 7h30 pour faire tout le montage des stands et autres. Donc ouais, ça prend un peu de temps.
4: Est-ce qu'il y a des défis, parfois, quand on fait un rassemblement, il y a des défis qui se présentent, que ce soit au dernier moment ou même avant ?
6: Oui, oui, tout à fait. Déjà, tout ce qui est sponsor, il faut gérer en fonction des sponsors qui seront présents. Si il y a, par exemple, des désistements ou des retards, des manquements. Puis c'est surtout contacter les sponsors et puis trouver ce qui sera pertinent en lien avec l'automobile ou même avec des activités qui pourraient être intéressantes à faire pendant le rassemblement. Donc je pense par exemple au SCAF pour pouvoir manger sur place. Eux, ça leur fait de la visibilité et nous, ça nous fait un stand pour se nourrir tout simplement. Et que les gens ne partent pas non plus à fond sur les fast-foods qu'il y a autour. C'est quand même beaucoup plus pratique pour nous et pour les gens qui viennent voir du coup les voitures.
7: Ah, les principaux challenges, ça va être de trouver des partenaires, parce que pour animer un rassemblement, il faut plusieurs stands, donc plusieurs partenaires. Il faut aussi jouer avec le temps, donc là malheureusement aujourd'hui on a un temps de merde. Il faut trouver les bons moments, les bons endroits, c'est assez compliqué. Et puis il faut satisfaire pas mal de monde, parce que si les gens viennent à notre rassemblement et que ça leur plaît pas, on sait que les prochains rassemblements, il n'y aura personne. Donc voilà, il y a pas mal de choses à gérer comme ça. Ce qui est aussi dur à gérer, ça va être les gens qui viennent à notre rassemblement. Justement, on a des passionnés comme des gens qui viennent juste pour se montrer et foutre le bordel. Donc ça, c'est très compliqué à gérer. Mais dans l'ensemble, ouais, c'est le plus compliqué, on va dire, c'est toute la com autour. C'est le plus compliqué, la com.
4: Et tu peux nous dire qui sont vos partenaires pour l'événement ?
7: Là, on a plusieurs partenaires. Donc on a d'abord le Super U, qui nous a offert un lot et surtout la capacité de faire un rassemblement avec leur parking. On a en stand, on a MJ Performance qui eux font des reprogrammations de véhicules. On a le stand FC Art qui fait des accessoires autour de l'automobile, qui personnalise des bidons, des extincteurs, qui crée des tables et tout. Enfin, ils font plein de choses, et toujours dans le thème automobile. On a le stand qui est des parfums aussi pour voitures, spécial automobile, donc avec plusieurs senteurs. On a le 205 Rally Raid aussi qui viennent avec une de leurs voitures, donc qui sont en projet de faire leur voiture. On a le SCAF, le food truck, le SCAF qui vient quasiment à tous nos rassemblements. Et on a aussi Creepin qui nous interview aujourd'hui et qui fait un reportage vidéo sur notre rassemblement.
4: Alors, est-ce qu'il y a un moment qui a été vraiment marquant depuis la création de Braceline Auto ou des rassemblements ?
3: Ouais, le premier rassemblement IKEA. Je pense qu'il y a eu beaucoup de choses. Et on a eu plus de 400 voitures, plus de 200 motos. Le temps était incroyable. Sinon, là récemment, dans la team, on est parti à 5 au rallye de l'OIAC. On fait ça assez souvent et... Ouais, c'est pas vraiment marquant par rapport au rassemblement, mais c'est toute la team qui part un peu comme un grand week-end pour profiter du rallye ou d'autres rassemblements.
5: Je pense honnêtement c'était notre premier rassemblement, vu que là on avait eu beaucoup de véhicules, beaucoup de motos, on s'y attendait pas, et ça nous a fait vraiment plaisir, on a eu que des bons retours, donc que du plaisir.
4: Est-ce que les réseaux sociaux jouent un rôle dans votre développement ?
3: C'est énorme, il y a quasiment que ça maintenant. Si on n'est pas sur les réseaux, il n'y a personne. Le bouche à oreille marche plus maintenant.
4: Est-ce que tu peux nous dire où on peut vous suivre sur les réseaux sociaux?
5: Alors, vous pouvez nous suivre sur Breslin Auto. Donc, faut pas hésiter sur Instagram. On a aussi une page Facebook, Breslin Auto. Facile à repérer.
2: Après avoir interviewé les membres de l'association Breslin Auto, je me dirige désormais vers certains spectateurs qui sont venus spécialement pour l'occasion.
9: Bah, bonjour, je m'appelle Alexis. Et je suis là aujourd'hui pour assister au Rasso.
10: Donc moi c'est Erwan du coup et je suis un ami à la plupart des personnes du coup qui s'occupent du Rasso.
4: T'es déjà venu à leur rassemblement?
9: Je pense que j'en ai loupé aucun. Depuis qu'ils ont fait leur premier Rasso sur le IKEA il me semble, j'en ai loupé aucun.
4: Et qu'est-ce que t'aimes bien quand tu viens voir les rassemblements de Breslin Auto, que ce soit l'ambiance ou tout ce qu'il y a, qu'est-ce que t'aimes bien?
9: Bah c'est plutôt convivial. Il y a pas mal de stands, donc du coup on voit un peu tout l'univers de l'automobile. Et puis on voit pas mal de voitures, donc c'est plutôt sympa. Il y a quelques motos. Et puis les organisateurs sont très très cool. Et puis il y a une tombola. Aujourd'hui j'ai tout raflé, mais sinon c'est plutôt sympa.
10: Bah, la plupart des voitures sont quand même pas mal. Il y a de l'exposition, il y a des belles caisses. Et puis les échanges aussi entre passionnés, c'est pas mal.
4: Est-ce que tu peux nous dire ce que t'as gagné à cette tombola? Parce que ouais, on t'a vu tout rafler là il y a quelques instants.
9: Alors j'ai gagné des paniers garnis, j'ai gagné des logos en carbone, j'ai gagné des clés de lavage, j'ai gagné du coup un compteur technique, j'ai gagné quoi d'autre? J'ai eu trop de lots, des porte-clés, des places pour aller au karting, au paintball, j'ai gagné pas mal de trucs.
4: C'est quoi le type de véhicule que tu préfères?
10: Moi, j'aime bien les oldtimers. Donc plutôt ce qui va être Mustang des années 70 ou par exemple la Charger de 1969, elle est pas mal du tout.
4: Tu préfères les véhicules qui sont restaurés ou modifiés?
10: Ah, les deux peuvent être bien. Franchement, après j'avoue que j'ai peut-être une petite préférence pour le tuning, mais la restauration de véhicules, je trouve que c'est quelque chose qui est vraiment formidable. Faudrait que ça soit peut-être même un peu plus en valeur.
11: La Clio 3 RS noire, il n'y en a pas beaucoup au monde. Ils ont plutôt sorti en Mégane 2. En Clio, et Clio, j'en ai vu deux, je crois, dans ma vie, et j'en fais beaucoup de rassos. Franchement, c'est pas mal. Ça marche bien, c'est la boîte. Petite 2 litres Atmo, vachement léger.
4: C'est quoi, là, la voiture que t'as pu voir, là, depuis ce matin, qui a été exposée, que t'as préférée?
8: Bah, je vais dire la mienne, ce serait logique. La Mazda MX-5 NB, petite, avec les sièges par côte dedans. Enfin, voilà, entièrement montée. Le but, c'est de faire une petite voiture de circuit, quoi.
6: Bah... Je l'ai déjà dit, la M3E46 Yellow Phoenix, elle est magnifique. En plus, c'est un magnifique projet qu'il a fait, le gars, je fais une petite parenthèse. C'était donc une M3E46 boîte auto, qui sont d'ailleurs, si je me trompe pas, sorties que comme ça en Europe. Et le gars, il a mis une boîte séquentielle dedans, c'est magnifique. Il a fait une préparation super belle.
7: Il y a une 205 Roland Garros qui est arrivée, que j'ai trouvé magnifique. Comme une 300C SRT8 que j'ai trouvé magnifique, comme une M3, j'ai pas de véhicule vraiment où je pourrais dire ouais, c'est ma préférée. Non, elles sont toutes très belles, elles ont toutes un style différent, et c'est ça qui est incroyable en fait dans le rassemblement, et c'est ça qu'on veut donner aussi comme image. C'est chacun a ses goûts et elles sont toutes magnifiques les unes des autres.
9: Voilà, il y avait une petite 911 qui est passée tout à l'heure, une petite 911 grise qui est passée, elle était très très belle.
5: Alors honnêtement, la Crossfire de monsieur est plutôt pas mal, et quand on peut prendre des bons virages et bien déraper, donc un petit bonheur de conduire cette voiture aussi.
4: Excusez-moi, c'est quoi le véhicule qui vous a le plus plu là aujourd'hui?
7: Ah bah, du coup, on était en plein dans la conversation, il y a une petite M3 avec préparation frein sympa, enfin tout sport bien, c'est tout beau, c'est merveilleux.
6: C'est vrai que la M3E46 jaune avec le frein P-Racing, le shifter court, les baquets et tout dedans, c'est pas mal.
12: Moi je réfléchis pas trop niveau puissance ni prix. Et je vois une voiture d'ici, je suis plutôt fan des cubiques. Type c'est la Peugeot juste derrière, qui est assez ancienne mais qui est pas très chère je pense, et qui va pas envoyer beaucoup, mais qui visuellement me plaît beaucoup.
13: Tu dis bonjour. Pas de drifter, pas de bruit. Pas de drifter, pas de. C'est méritant de ça. Déjà, je vais faire entrer.
1: Attends. Donc il a gagné tous les lots là.
13: Oui, effectivement.
14: Je suis trop content. C'est le meilleur jour de ma vie. Et un lagon de carve, je vous jure.
0: Eh bah dis donc, il y en a qui a l'impression qu'il a gagné au loto.
1: Je pense que c'est la gourde Kars, là, ça, c'était le plus beau jour de sa vie. Là.
0: Mais du coup, intéressant de voir, parce qu'il parle en tout début d'interview, de rassemblements un peu sauvages, ces choses qui se sont développées, qu'on voit aussi arriver par chez nous, à Brest.
1: Ouais, il y en a déjà eu sur Brest, alors j'ai plus les lieux exacts, mais c'est vrai qu'on en a déjà eu, que ce soit un petit peu le soir et tout, des petits rassos un peu sauvages, quoi, et eux, c'est vraiment pas ce qu'ils font, quoi. Ils ont vraiment envie de faire les choses carrées et tout. Comme ils disaient, de toute façon, ils avaient interdit de faire des rupteurs ou des burns, parce que eux, ce qu'ils ont envie, c'est de faire des rassemblements pour passionner.
0: Quoi, un rupteur ?
1: C'est, tu sais, quand tu fais...
0: Ah oui, d'accord, ah ouais, ok.
1: Et,

0: Il y avait une buvette et plusieurs stands, dont il y avait également un stand vidéo que je salue, Clipin, où il y avait Quentin qu'on avait déjà interviewé une fois ici à Mutine. Voilà, on l'avait interviewé en novembre, je crois.
1: D'accord. Voilà, donc une asso qu'on peut suivre sur les réseaux, évidemment, sur Instagram et sur différentes plateformes.
0: C'est ça, donc je redis, c'est Braze-Line-Auto sur Instagram et Braze-Line-Auto sur Facebook.
1: Bon, bah, j'irai ni avec mon 4JAR, ni avec ma C3, quoi. Il faut une voiture un peu préparée, un peu spéciale, quand même. Hein.
0: Ah, après, tu peux aller juste voir. Hein.
1: Oui, c'est sûr, c'est sûr. Mais moi, je sais même pas changer une roue, donc comptez pas sur moi pour vous me lancer dans la prépa de voiture ou dans le, ne serait-ce que le tuning. Ça, c'est une évidence. Enfin bon, tant mieux, c'est une vraie passion qui doit coûter un peu d'argent quand même pour celles et ceux qui la vivent intégralement. Allez, nous on revient à la musique et on revient avec de la nouveauté. Je t'ai demandé, Yadon, de nous caler un groupe québécois, parce qu'on était un peu sur la période québécoise après Angine de Poitrine. Alors ça n'a rien à voir avec Angine de Poitrine, parce qu'on est encore dans l'influence 70s, mais un peu plus heavy, un peu plus prog aussi, avec gros orgue présent. Le groupe s'appelle Fengus. On va s'écouter un morceau de leur album qui est sorti, qui s'intitule Emerald Dream. C'est un groupe, voilà, qui parlera peut-être un peu plus aux fans de Deep Purple première génération. Ils ont le look de l'emploi aussi, c'est terrible. C'est un groupe qui va monter très très fort, je pense. Fengus, tout de suite sur Fréquence Mutine.

0: À l'instant, c'était Fengus avec un morceau de Emerald Dreams, groupe canadien, voilà, heavy, rock 70s, psyché, prog, stoner, enfin c'est courant qui marche très très très fort et un groupe, ma foi, très prometteur, ils ont à peu près tout. Je pense qu'ils sont forts, les Québécois, parce que il y a la musique, mais il y a aussi tout l'artwork, tout l'ambiance, tout l'univers qui se crée autour, de la pochette des disques au look des gars, c'est assez impressionnant. Donc, je pense qu'on a aussi envie de voir ce genre de choses sur scène désormais. La preuve en est avec Angine de Poitrine, hein, où on a besoin de vivre peut-être quelque chose qui dépasse la musique, peut-être en concert. C'était Fengus à l'instant sur le 103.8. On va revenir sur ce qui se passe de beau ce week-end. Dans la région, il y a deux temps forts, j'ai envie de dire peut-être même trois. On va commencer par les choses peut-être les moins importantes, c'est pas une question d'importance, mais des petits rendez-vous qui ont lieu en bar ou des choses comme ça. Il y a par exemple ce soir, du côté du Philobar, je crois que c'est Penardette qui propose une soirée karaoké. Donc c'est gratuit, si vous voulez venir faire des vocalises et chanter entre deux bières, c'est possible.
1: À partir de 19h.
0: À partir de 19h. Ah, on a le téléphone qui sonne. Allô, bonjour.
2: Ouais, salut les jeunes, ça gagne avec votre vélo.
0: Oh là là, t'es fort, oui, bonjour Ronan.
2: Ouais, tout à l'heure, vous parliez de vieilles bagnoles. En fait, vendredi dernier, quand je suis allé aux Petites Folies, quand je suis allé sur le site, on a croisé des vieilles bagnoles, justement, qui faisaient tout le tour là, de la Bretagne, qui sont parties de Sarnan, qui sont passées sur... qui sont allées du côté de Saint-Urbain aussi, apparemment, que j'ai eu un pote qui me disait ça. On voyait plein de vieilles bagnoles défiler, là. C'était pas mal, enfin...
0: Merci, Ronan.
2: Non, je les voyais pas, mais plus je me faisais la description, quoi.
0: Bah ouais, du coup, il t'a décrit quoi comme voiture? Des voitures,
2: ouais,
0: des
2: quatre roues, quoi, des Juve à 4, quoi, des vieilles Triumph et compagnie, quoi.
0: D'accord, merci.
2: Voilà.
0: Merci, bon week-end.
2: C'est cool, bah, le même en couleur, et puis, Jean-Paul Plazel, il fait beau.
0: Hein. Bah tant mieux, profite.
2: Il y a de la Corée au frigo, hein, si tu viens à Jean-Paul, hein, si tu passes par la maison.
0: Hein. Ouais, oui, il faut citer trois marques, du coup, mais c'est pas grave. Merci, Ronan. Salut, au revoir. Bon week-end. Voilà, alors ce soir, karaoké au fil au bar. Qu'est-ce qu'il y a d'autre, Evan?
1: Alors, déjà, il y aura du côté du Back Nose. Il y a cette soirée catch impro, là, demain.
0: Tout à fait, à Saint-Tonnant.
1: À partir de 18h, donc c'est une soirée qui suit la finale de la Ligue des Champions.
0: Ah oui, il y a ouais. Ça à 18h, ouais. C'est vrai. Il y a le match de foot, nom de Dieu.
1: De
0: on l'oublie, c'est incroyable.
1: Il y a le match donc, qui sera diffusé dans plein de bars, hein, ouais. Notamment... au Big Boy à Landerneau, mais à Saint-Aunant, ce qui se démarque un peu, c'est cette soirée catch qui suit juste après,
0: ah ouais.
1: Et qui commence à partir de 20h-20h30.
0: Très bien. Alors, avant d'être à demain, ce soir, on peut aussi parler d'une soirée au Mixo qui a lieu. C'est une soirée sortie de platine proposée par Boumeuse, Queer Brest Fest, et donc le Mixo de 21h à minuit. C'est donc deux ateliers DJ set qui ont été proposé durant le Queer Brest Fest à des baby DJ, et donc finalement suite à ces deux ateliers elles vont venir proposer une soirée DJ donc au Mixo à partir de 21h, c'est prix libre. C'est 155 rue Jean Jaurès, ce bar. Et puis on a des rendez-vous plus importants quand même, hein.
1: Bah déjà si on se dirigeait du côté de Santec.
0: Oula, c'est où ça? C'est entre... Ah, Santec, c'est entre... Tu la connais, la blague,
1: hein?
0: Qu'est-ce qu'il y a entre Carantec et Santec? Quel village il y a entre Carantec et Santec?
1: Cinquantec.
0: Ah ouais, Soixantec.
1: Soixantec.
0: Ouais, voilà.
1: ce soir, du côté de Santec, au Velvet Café, il y aura le concert des Working Class Zero.
0: Ah, Working Class Zero qu'on retrouve... Ah, ils sont en tournée alors, parce qu'on les retrouve le
1: demain.
0: Samedi, du côté du...
1: Drake Fest à La Roche-Maurice.
0: Voilà, avec plein d'autres groupes, hein, Knuckleheads, Distillery, on a ce groupe...
1: Imparfait, et Sex Shop Mushrooms.
0: Voilà, proposé donc par toute l'équipe de Drake Fest, ils étaient venus nous en parler à la radio, il y aura des envoyés spéciaux d'ailleurs sur le festival, c'est l'émission All Rock hein, qui couvre l'événement et qui fera un report dans son émission prochainement. Voilà, ça se passe donc à La Roche-Maurice. Il doit rester quelques places, je pense. Dépêchez-vous de prendre vos tickets parce que ça marchait très fort ce festival. Et puis, comme le temps va être parfait pour un festival, ni trop chaud, ni trop beau, ni trop mauvais, eh ben, tout le monde va passer un très très bon moment.
1: Concert et mariage, du coup.
0: Ouais, et mon petit doigt m'a dit que logiquement, il y avait peut-être la bière mutine, la Megertz à la tireuse. si j'ai cru comprendre.
1: J'ai cru comprendre ça aussi.
0: Hein. Ouais. Donc voilà, si vous voulez la goûter, faites-nous des retours, ce sera la belle occasion. Autre festival à Morlaix, ce samedi 30, c'est à Langolvas avec les Bonnevilles et les l'autre trio américain. Bonnevilles, ils sont irlandais, c'est un duo. Et puis on a Leflin Cruiser qui nous vient des États-Unis. Voilà, co-plateau à Langolvas, proposé par All Bone Dust. C'est un premier festival. Les tickets sont comme à 25€ pour deux groupes. Si vous aimez ce genre de musique blues un peu décharnée, sauvage, c'est pour vous, sachant que ce groupe aura l'occasion, ce groupe américain, ce trio, aura l'occasion de venir aussi du côté de la Bergerie Rock à Cizun. Ils viendront nous en parler la semaine prochaine. D'ailleurs, la Bergerie Rock, Michel et son équipe, eux proposent une soirée début juin avec 5 ou 6 groupes. Rien que ça. Et on retrouvera ce trio américain quand même qui existe depuis un bon paquet d'années. Donc c'est des rendez-vous qu'on vous propose comme ça. Il y en a sans doute plein d'autres. Hein. Vous pouvez aller faire un tour sur les agendas, mon petit agenda, mon petit ponant. Il y a évidemment aller faire un tour sur les agendas des salles, que ce soit le Vauban. Il y a une soirée, notamment Gigot Nickel. C'est le lancement du label techno avec Ultraviolette, Azeria, Tibia et Aiden Elvis en live et en DJ set. C'est donc pour les amateurs de musique électronique. Ça se passe à partir de minuit. Puis c'est ce soir. Et puis demain soir, ce sera une soirée Funky Touch au Vauban. Et à la Carène, je ne sais plus ce qu'il y a. Mais enfin bon, vous allez faire un tour sur le site de la Carène et vous verrez bien ce qu'on vous a concocté de beau. On n'est pas sans rien faire ce week-end, c'est clair. C'est peut-être un week-end un peu de relâche à la Carène, je ne sais pas.
1: Il y a Downtown à la Carène.
0: Ah ben voilà, j'ai un nouveau week-end de relâche, mais pas du tout. La Downtown, exactement.
1: C'est aujourd'hui d'ailleurs.
0: Ouais. Ce soir, grosse soirée reggae avec évidemment le Brest, le meilleur du Brest du dub présent, et puis ils ont invité Zion Train qui est un collectif anglais mythique, voilà, qui vient un petit peu remplacer je sais plus quel artiste qui devait venir et qui a été obligé d'annuler, c'est pas mal, bon, je sais plus, enfin bon, bref, je vais dire des bêtises donc je préfère me taire, mais voilà, donc grosse soirée reggae dub, je sais pas s'il reste des billets, peut-être. En tout cas, allez sur le site de la billetterie de la Carène, c'est ce soir, ça se passe. Donc, grande salle de la Carène.
1: On peut réserver, il reste encore.
0: Et ça finit assez tard cette affaire.
1: Voilà. 4 heures.
0: Nous, on va s'écouter un peu de musique avec Knucklehead, c'est ça ? C'est donc le Drake Fest, c'est samedi. Ça se passe du côté de la Roche-Maurice, c'est un open air avec 5 groupes pour les amateurs de rock, metal. C'est parti.

Voilà, c'était donc Knuckleheads à l'instant sur le 103.8 FM à Brest, et programmation musicale très rock. Donc on s'est dit qu'on allait peut-être un petit peu varier les plaisirs en cette fin d'émission, parce que voilà, on vous l'a dit tout à l'heure, mais il y a la Downtown 10 avec le stand High Patrol qui pose son sound system à la Carène aujourd'hui même en invitant le Zion Train. C'est Matt Professor qui devait en effet être là initialement, mais qui a pas pu assurer pour des raisons de santé, donc il est remplacé par Zion Train. C'est super. Et puis on retrouvera Rootie Step, MacGyver, Poupa Jim, Mary, donc dans le stand High Patrol, plus Alex from Tokyo, Sable et Vinyl et Oki Kuu pour compléter tout ça. 21h, 14h du matin, grosse soirée. C'est 17€ si t'es abonné en pré-vente, il a encore le temps, 20€ sur place. Plein tarif, c'est 23€ en pré-vente, 26€ sur place. Tarif réduit, 20€ en pré-vente, 23€ sur place. Production entre la Carène en accord avec Beeple. Voilà, donc stand High Patrol, on ne les présente plus. Ils ont déjà sorti un bon paquet de disques, ce collectif hein, qui navigue entre Brest et l'Angleterre. Il s'était fait vraiment connaître avec un Brest B, je crois, ou Brest by B, ou Brest B, qui était assez incroyable, hein, qui doit toujours tourner sur les bandes. Et puis, ils n'ont ensuite jamais arrêté de sortir des sons régulièrement, des albums et des maxis qui sont disponibles bien souvent en vinyle. Quand les amateurs de reggae adorent le disque vinyle, il faut le savoir. Stand High Patrol, leur dernier disque en date pour ce groupe, hein, à la base ils sont trois et puis ils se sont associés avec plein d'autres artistes, leur dernier album en date s'appelle Skanking and Jacking. Il est sorti sur leur propre label Stand High, mais c'est le cas depuis le premier album, hein. Ils en ont sorti un paquet. Premier album, il date de 2012, Midnight Walkers, gros carton, et depuis ça n'a jamais arrêté. Et donc ce Skanking and Jacking, sorti en 2026 en double vinyle, c'est tout récent parce que la sortie c'est aujourd'hui. Incroyable, non? Il était temps qu'on se réveille. Voilà, le Stand High Patrol, Skanking and Jacking. Alors, je ne sais pas si on va peut-être écouter un morceau de cet album. Il y a plein d'invités dessus. On retrouve Marina Pey, Joe York, Jay Thomas, Nazamba, etc., etc. sur l'album de Stand High Patrol. Alors, si tu as le morceau genre Too Much Noise ou Damn Try, c'est des morceaux qu'on peut s'écouter aujourd'hui pour illustrer à la fois la sortie de ce disque et puis donc ce concert pour la Downtown 10e édition à la Carène ce soir. Ils en profiteront pour fêter la sortie de ce double vinyle sorti sur leur propre label. Amateurs de dub électronique, de reggae, et ben c'est pour vous. 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

0: C'était le Standard Patrol à l'instant sur Fréquence Mutine, un album qui sort aujourd'hui. Si on prend un peu d'avance, on peut vous dire que le 3 juin prochain, ce sera déjà la 73e édition des Midi et Demi à la Carène, ce rendez-vous mensuel, un mercredi par mois, qui propose des concerts gratuits, artistes découvertes. Ce sera Gina Jacques qui sera en concert à l'occasion de ce Midi et demi. Pour le coup, ça se passe dans le hall, une scène est montée dans le hall. Gina Jacques, autrice, compositrice et artiste, interprète franco-haïtienne, qui sera donc en concert gratuit à la Carène. Vaut mieux s'inscrire, je pense, pour prendre ses billets. Non, il faut être à l'heure, parce que c'est toujours très complet, parce que c'est très gratuit. Et donc, c'est une bonne occasion de faire une pause repas en musique. Voilà, il y a ce rendez-vous notamment la semaine prochaine. Et puis, j'imagine que le week-end prochain, ça continue de plus belle, les festivals et tout ça.
1: Bah ouais, tout à fait. Alors là, c'est pas un festival pour le coup, mais plutôt un concert dans un bar, parce que je me dirige du côté du Davern Braise à Landerneau, où il y aura le concert de Man and Faces et Enter the Void le 6 juin.
0: Très bien.
1: Et sinon, si on se dirige du côté, si on retourne à Brest et qu'on va du côté de Recouvrance, il y aura le premier beau dimanche de l'année qui aura lieu le 7 juin.
0: Et oui, c'est vrai que c'est la saison du beau dimanche et ça, c'est quand même méga cool. Est-ce qu'il se passe des choses ici même chez nous à Léo Ferré? Je suis sur la page de programmation. Comme ça, ça me permet un petit peu de voir quels sont les rendez-vous encore à venir avant l'été. Il doit y en avoir quelques-uns qui restent comme ça, qui n'ont pas encore eu lieu. Et si je prends... alors, il y avait des résidences théâtrales hein, toute la semaine. Et il y a un stage demain choral, donc il n'y a pas de concert. Mais il y aura le 6 juin une restitution publique vendredi et samedi 6 juin. Restitution du théâtre Il Piccolo, théâtre de l'instant, spectacle Carl Valentin. Voilà, ça c'est en concert. C'est en représentation, pardon, les 5 et 6 juin prochains à Léo Ferré. Et puis le samedi 13 juin, c'est encore un peu plus loin, ce sera le concert hip-hop assuré par Women Wants to Be Heard le 13 juin à 20h à l'espace Léo Ferré. Mais d'ici là, plein de choses vont se passer, bien évidemment. Il est presque l'heure de se quitter, il est l'heure d'aller se baigner, il est l'heure d'aller à la plage, il est l'heure d'aller, bien qu'il ne fait pas très beau aujourd'hui, hein. Et bon, il est l'heure d'aller faire autre chose. Lundi, on vous diffusera une émission spéciale qui a été enregistrée et montée par Yadon et Evan. C'est Aéro Horizon, une incursion dans le monde des métiers de l'aéronautisme. C'est un événement qui a été porté par Léo Lagrange, et donc c'est intéressant. Voilà, vous allez découvrir plein de choses. Vous allez aussi découvrir un petit peu Léo Lagrange, cette fédération à laquelle nous allons bientôt adhérer. Et qui nous héberge ici même à Léo Ferré, donc c'est intéressant. Ce sera lundi de 13h à 14h. Et puis nous, on a plein d'invités hein, la semaine prochaine. On a même une session live, je crois. On a plein de trucs. Ouais. Ça va être une grosse semaine sur Fréquence Mutine. Allez, 55, on va se quitter là-dessus. On a commencé presque à l'heure. Finissons plus tôt, à moins que quelqu'un de vous deux ait une petite sélection musicale pour finir l'émission.
2: Moi, personnellement, j'ai rien préparé, je sais pas.
0: Comme ça, au feeling, à la volée.
1: Tu peux mettre Out in the Garden de Sophia Isella, s'il te plaît. Okay. C'est la seule musique qui me vient en tête pour le moment.
0: Et c'est qui?
1: C'est une artiste que j'avais découvert il y a quelques mois. Et j'écoute de temps en temps ses sons. Alors, elle a des influences un peu plus Trent Reznor, Marilyn Manson. Et elle fait du rock indé gothique. C'est une jeune américaine de 21 ans. Je crois que c'est elle a 21 ans. Et elle a sorti 3 EP déjà.
0: D'accord. Parfait. Et ben on va finir l'émission par ça. Je rappelle juste aussi qu'à La Jetée, à Crozon, il y a Fresh Berry, Dream Pop et Chafouin ce samedi en concert. On l'a pas dit. Et je rappelle aussi qu'au Guasven Café, demain, c'est Parasite Hey, Punk, Emo, Vomito Repulsivo, Punk et Room Party en DJ set, Cold Wave au café Guasven. Ça vous branche, c'est à Logona d'Aoulas. Et nous, on se quitte sur de la musique. Ciao, bye bye, passez un excellent week-end.

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Cette semaine, nous poursuivons l'écoute du concerto en doigt majeur, un orchestre de musique classique qui reprend des titres emblématiques diffusés sur Radio Béton depuis 1986. C'était une création originale pour les 40 ans de la Radio Tourangelle au festival Au Quart de Tour le 14 février 2026. Une carte blanche live par Radio Béton à retrouver en fin d'émission. On vous emmène également à la redécouverte du duo Fleur Bleue, puisque la Ferrarock avait soutenu leur premier album en 2023. 3 ans plus tard et un déménagement au cœur de la Pennsylvanie, Delphine Lucie Lam et Vladimir Swan, qui forment le duo Fleur Bleue, sont de retour avec Question Mark Upon the World.

0: Marcus de Radioactive s'entretient avec AirDog. Le producteur prolifique sort son 14e album The Awakening of the Shadows.
1: Bonjour à toutes et tous et bienvenue sur votre radio de la Ferrarock dans ce Dig Dig Diggers qui va être consacré en partie à un activiste du dub, un activiste qui depuis 20 ans nous enchante avec ses sorties et qui nous revient avec The Awakening of the Shadows. Il s'appelle AirDog, il est quelque part en montagne, on va le rejoindre d'ici quelques secondes après quelques notes de ce Roots Data qui ouvre ce très réussi et très bel album. Roots.

0: Bonne basse qui vous prend aux tripes, un son de guitare et aussi une voix et même quelques notes en italien. Bonjour Erdog, comment ça va?
1: Dig, dig, digger, pop, pop, pop, pop.
2: Ça va bien ou quoi?
0: On est ravis de te retrouver, on est ravis surtout d'avoir pu écouter ce The Awakening of the Shadows, et je m'excuse auprès des anglicistes.
2: Le réveil de l'ombre.
0: Ouais. Le réveil de l'ombre, voilà, ça sera beaucoup mieux. Un très bel album avec, comme d'habitude, j'ai envie de le dire, parce que Erdog, nous te suivons depuis pas mal de temps, et sur les radios Ferra, et à titre personnel sur Radioactive, on te suit depuis quand même pas mal d'années. Je sais que tu es attaché à des belles covers qui mettre la nature, et la nature reste toujours, et même sur cet album, au centre de tes préoccupations. C'est important parce que ça se ressent dans ta musique, je trouve.
2: Eh ben oui, c'est important, et puis merci de le préciser. Ouais, c'est super important pour moi, parce que c'est mon autre métier, pour ceux qui ne sont pas au courant. Voilà, j'étais accompagnateur en montagne, j'ai fait une petite pause, mais je reprendrai. Et en même temps, la nature, parce que... c'est ma direction artistique, c'est pas j'ai rien contre les autres, mais je me vois pas moi faire des covers devant des graffitis, tout ça, bien que je respecte. Et surtout, je veux dire que Gabriel, qui lui-même fait les covers, a un passé un peu de graffiti sur Lyon, où il taguait des trains en cachette et tout ça, hein. C'est après, en vieillissant, il s'est calmé un petit peu, mais c'est toujours lui qui a fait mes pochettes depuis le début. Et c'est génial, quoi. Ça fait 20 ans presque qu'on est potes. Et voilà, c'est lui qui fait toutes les covers.
0: Et ça, c'est génial, parce que la fidélité, c'est quelque chose qui te caractérise aussi, Erdog. Fidélité dans une musique, tout simplement, ce fameux dub multiforme, organique. Le terme est un peu galvaudé de temps en temps, mais là, pour le coup, il va à merveille, il te scie à merveille. Et puis aussi, l'air du temps, mais en tout cas, tu écoutes aussi, tu es quelqu'un qui se renseigne sur ce qui se passe autour de lui, même si t'es dans l'Ardèche, j'allais faire encore une gaffe en disant Ariège, non, l'Ardèche, et si tu es aussi branché sur la nature, tu sais ce qui se passe autour de toi. Je voulais quand même qu'on parle de cette collaboration avec Camarade.
2: Alors Camarade, c'est un guitariste avec lequel je travaille depuis plus de 10 ans. En fait, pour aller au fond du truc, c'est que quand moi je suis arrivé en Ardèche, je l'ai rencontré d'abord en tant que personne, et ensuite il m'a dit qu'il faisait de la guitare, et c'est à ce moment-là que ma carrière artistique elle a basculé. C'est-à-dire que j'avais un ancien pseudonyme avant, que je peux dire c'était Monsieur Duc, et j'habitais à Lyon, tout ça et tout, de la musique un peu plus électro, et mon côté énervé, on va dire.
0: Ouais.
2: Et du coup, j'ai basculé, c'est là où j'ai changé de pseudonyme, en 2013-2014, et Gabriel, qui me suivait depuis le début, qui me faisait les covers de mes anciens groupes que j'avais eu sans rentrer dans les détails, m'a dit « Erdog, maintenant, faut que tu sortes un vinyle, tu fais du dub ». Et c'est parti de là, et du coup, y a Flo qui est arrivé, qui a participé sur The Dragonfly Rags, et qu'on a sorti en vinyle. Et depuis, il a toujours été sur tous les albums. Un peu plus loin maintenant, parce qu'il a un groupe de musique à lui. Mais il est toujours là pour faire quelques grattes, quelques cocottes, quelques thèmes. Et il est très bon et je l'adore. C'est un ami, quoi.
0: Et avec cet ami, vous avez réalisé ce 14e album de ta carrière. Venir quand même sur ce qui s'est passé au mois de novembre, j'y tenais, cher Erdog. Tu as proposé, il me semble, en téléchargement gratuit, comme ça, un album, une espèce de compile comme ça d'instrumentaux que tu avais réalisé au cours de tes 20 ans de carrière, où tu invitais d'ailleurs certains à poser leur voix dessus. Et je note quand même que la voix est quand même bien présente sur ce Awakening of the Shadows, parce que c'est peut-être l'instrument qui avait été le moins exploité avant, entre les du mois de novembre et cette création, ça s'est fait en parallèle, ça s'est fait ensemble tout ça.
2: Alors la compilation For Few Ready More, qui est un petit jeu mot pour quelques dollars de plus, sauf que c'est pour quelques riddims de plus, c'est encore Gabriel qui a trouvé cette merveilleuse idée avec la cover qui est absolument géniale. Au lieu de tenir un pistolet, il tient une banane,
0: ouais,
2: pour rappeler le côté peace de Erdog et de la nature, quoi. Et du coup on a repris avec l'ingénieur du son 18 quelque part des morceaux qui ont le mieux marché dans ma carrière. Voilà, les plus bling bling entre guillemets, hein. Et on a enlevé ma voix parce qu'il y a beaucoup de gens qui me disaient, ouais, mais tu sors pas des vinyles avec une partie, tu sais, une partie, la partie riddim quelque part, ça veut dire la partie sans ma voix. Et il y a des sounds qui auraient voulu s'amuser à chanter dessus. Et donc, du coup, on a dit, bah allez, non seulement on va faire ça, mais en plus, on va faire un jeu concours. Et donc, du coup, il y a 18 morceaux sur cette compilation que j'ai déjà sorti, hein, mais avec mon chant, cette fois-ci, sans mon chant, pour que des artistes connus ou pas puissent proposer quelque chose. Et moi, en tant que producteur maintenant enregistré à la SPPF, plus tout ce qu'on veut, qui est quand même pas mal de connaissances, tout ça, ben, je pouvais aider les amateurs aussi à s'inscrire à la SACEM. Tout un tas de choses comme ça. Je ne vais pas rentrer dans les détails, ça va être ennuyeux pour l'interview. Mais du coup, voilà, mettre à disposition mon savoir, entre guillemets. Et voilà. Et en fait, il y en a trois. Donc là, il y a trois personnes qui ont fait un super travail. Et donc, du coup, ça sortira prochainement. Je laisse un peu passer, il y a l'album à défendre.
0: Eh oui.
2: Mais dans pas longtemps, il y aura trois morceaux, justement, issus de cette compilation, avec des gars qui ont fait un super truc que j'ai hâte de sortir.
0: Et c'est bien de le dire. Et je disais la voix. Alors la voix, toi, tu la traites comme un instrument. Je souriais tout à l'heure quand tu disais bling bling, parce que ça va tellement pas avec toi, bling bling. Mais en tout cas,
2: c'est sûr.
0: La voix, tu la traites comme un instrument. Tu t'en sers aussi comme un instrument, comme peut-être la basse ou comme peut-être même d'autres éléments qu'on retrouve sur tes albums. Mais je sais que t'es un explorateur. T'aimes beaucoup fouiller. D'ailleurs, tu partages ça sur des petites vidéos qu'on peut voir sur le web. C'est important et c'est fait aussi avec de la bonne humeur, ça.
2: Oui, en ce moment, je fais de la création de contenu parce que, j'ai 46 ans. Et comme j'explique vite fait aux internautes qui me suivent, moi, j'ai connu la musique où, si tu voulais qu'on entende parler de toi, il fallait soit coller des affiches, soit faire un album, soit avoir la chance d'être dans un fanzine. Et moi, j'ai connu toute cette époque-là. J'ai été dans des magazines comme Longueur d'onde, comme Ziva, j'en ai oublié plein. Et du coup, il faut évoluer avec le temps. Et j'ai pas envie d'être un vieux con, entre guillemets. Il faut savoir évoluer avec ce qui se passe. Et donc, j'ai investi dans un super téléphone à 1500 balles parce que mon ingénieur, parce que mon photographe, il disait, Bruno, c'est le moyen de gagner ta vie. À un moment donné, il faut aussi que tes vidéos, elles ressemblent à quelque chose, que ça soit propre. Et c'est parti de là. Et en fait, on a fait un contenu, deux contenus sur un peu trop. Et en fait, il y a c'est parti à la base dans un intérêt. Pour dire la vérité, parce que je suis quelqu'un de franc. Et en fait, je me suis rendu compte qu'avant, il n'y avait rien, que je partageais rien avec les gens,
0: ouais,
2: avec le public, que c'était tout le temps pareil. Des vidéos sur scène, salut, big up les massives, c'était super samedi, à bientôt. Des photos où les gens, ils en ont marre de voir des photos de scène, c'est bon. C'est toujours pareil, en fait.
0: Il fallait être interactif, du coup, il faut aller vers ça, quoi.
2: Voilà, poser des questions, répondre à des gens, aller au profond, en fait, c'est un peu insider dog, quoi.
0: Exactement.
2: C'est comment ça marche et tout, et ça marche très fort, je suis très content.
0: Et puis c'est bien parce que tu n'es pas avare et de bons conseils déjà, et tu n'es pas avare par rapport à ta création, parce que tu expliques comment, dans ton grand chaudron dub, tu crées tous ces sons qui nous enchantent. Je te propose de nous écouter quelques notes de Digital Joy dont tu... Alors, je sais pas si c'est toi qui le dis, mais le dossier de presse qui accompagne dit que c'est un peu le tube de ce bel album The Awakening of the Shadows. On s'écoute ça et on se parle juste après.
2: Allez. Yes. Yes.

0: Il y a de la joie sur ce titre Digital Joy. Et vous avez la prolongation en direct avec Erdog, l'auteur lui-même de ce The Awakening. Je vais arriver à la prononcer bien un jour, hein, Awakening of the Shadow. Album sorti avec ta production personnelle, Erdog. 14e album de la carrière. Et puis quelqu'un qui ne ménage pas sa peine pour partager sa création et ses joies, comme on le disait juste avant. Cet album, quand même, il est important, Erdog, sur un aspect, c'est qu'il recouvre le spectre large des musiques qui peuvent amener au dub. Je pense évidemment aux musiques jamaïcaines. Il y a du ska, par exemple. Il y a des choses un peu digitales, hein, l'image de ce qu'on vient d'écouter. Il y a des choses même roots, assez roots. Il y a de l'italien aussi. Il y a beaucoup de choses. C'est un panorama, cet album, un petit peu, quand même.
1: Ouais, en gros, c'est ça. Cet album, c'est un peu le... Alors, ça vient pas de moi, pour le coup. Ça vient de Gabriel et de gens qui me suivent depuis longtemps. Ils m'ont dit qu'ils avaient l'impression que ça... C'était un peu la conclusion de tous les albums précédents que j'avais sortis. Il retrouvait un peu d'énergie, un peu comme il y a un morceau qui s'appelle Kick, qui est assez rock, très rapide. Vers la fin, il y a des morceaux un peu plus sombres quand même, vite fait, pas non plus, mais plus mineurs, on va dire. Et voilà, comme tu dis, il y a un peu, ça attaque avec un petit peu reggae, mes racines chant italien. C'est un peu nouveau sur celui-ci. Il y a quand même de l'afro-dub, je l'ai appelé comme ça.
0: Ouais, c'est vrai.
1: Je vais pas dire afrobeat parce que je fais pas du Fela Kuti ni du Femi Kuti, je n'ai pas la prétention. Mais il y a quelque chose d'afro. Et du coup, exactement, ça vient taper dans les racines, comme d'habitude, jamaïcaines. Et qui est parti un peu vers l'Angleterre, qui après qui est venu en Europe, enfin en France. Du moins, puisqu'ils en font plus partie.
0: Et je pense à la scène lyonnaise. Je pense un peu quand même à cette scène lyonnaise des années 90-2000, les Highton, ou à la scène angevine avec Zenzile, etc. Il y a aussi un tout petit peu de ça. Ça, c'est une scène qui t'a quand même marqué aussi au début de ta carrière.
1: Ah bah alors moi, oui, c'est complètement la scène qui m'a marqué. Pour dire la vérité, je suis parti à Lyon en 2005.
0: Ouais.
1: J'avais sorti le premier album, Monsieur Duc m'a fait vomir, qui a été un flop total parce que d'un coup, moi qui étais à la campagne, je me suis rendu compte qu'en ville, la durée d'une affiche, c'était 1h30, que personne ne parlait de mon album et que je me retrouvais avec 300 CD boîtier cristal à la maison. Et en plus, bref. Et du coup, j'ai découvert très rapidement 13 rue René Leno, Jarring Effect,
0: ouais.
1: Ils ont eu leur période phare, et donc toute l'équipe de Mo, tout ça et tout, et là d'un coup ça a été la révélation, quoi. Le label Jarring Effect avec Highton, il y avait Interlope à la Monsieur Orange, le Fred et tout ça à l'époque, Cali Live Dub, excellent Cali Live Dub, pour moi c'était un grand groupe de dub, mais il y a le son lyonnais quand même,
0: ouais.
1: Y a cette espèce de son un peu dark que je reconnais de suite quand c'est du dub lyonnais. C'est un peu mineur, un peu médiéval, j'adore. Et du coup, voilà, j'ai découvert aussi par rapport à ça. Et c'est Kanka, quelque part, moi, qui m'a révolutionné un peu le son au niveau de la scène, je veux dire.
0: Ouais.
1: Kanka, ça a été le premier. Avant, on avait des intros, je sais pas si tu sais, tu sais, t'allais voir un concert, le groupe, il jouait le morceau, il y avait une intro et tout ça. Et Kanka, lui, il a révolutionné le truc. Il est arrivé, il attaquait directement avec une grosse caisse sur tous les temps. Boum, c'était ultra dynamique et c'était hyper efficace. Et pour moi, j'ai été très marqué pour la scène par rapport à lui, quoi. Entre 2005 et 2010, il était pareil, il était de partout. Donc c'est un artiste qui m'a beaucoup marqué scéniquement et puis même au niveau par sa musique. Hein. Et du coup voilà, et tout le reste, et Ezekiel,
0: ouais,
1: hein, quand même Barbarie, tout ça et tout, c'était une époque formidable.
0: Et puis aussi l'Angleterre un petit peu, parce qu'il y a un peu de Stepa quand même sur cet album aussi, et puis forcément toute cette scène, cette international dub à laquelle tu appartiens quand même depuis une vingtaine d'années maintenant, justement c'est quand même quelque chose qui m'a souvent, je me suis posé la question par rapport à ta vision, enfin pas à ta vision mais à ton impact sur l'international quand même, Erdog, parce que c'est une musique qu'on peut écouter dans le monde entier. Est-ce que tu as des retours quand même de temps en temps de gens qui de assez lointains, de contrées un peu plus exotiques, on va dire?
1: Alors oui, j'ai des comme c'est moi qui suis producteur, j'ai des outils de statistiques.
0: Oui.
1: Et même avec le groupe Meta, c'est-à-dire Insta, Facebook, j'ai un truc vérifié, donc je peux avoir à des données qu'on n'a pas avec un compte gratuit quelque part. Et du coup, quelque part, dans le top pays, bien évidemment, il y a la France, mais après, très vite, on a la Suisse, la Belgique, et là, complètement bizarre, en cinquième, c'est le Mexique.
0: Ah oui.
1: Ouais, voilà. Et en cinquième, c'est le Mexique. Après, t'as l'Australie. Donc, ça voyage pas mal, en fait. Et c'est ce dont je me suis rendu compte, en fait, que c'était pas que Lyon, tout ça et tout. Et je le vois aussi par rapport au téléchargement sur Bandcamp, voilà, qui est un site exprès plus pour artistes, quoi, entre guillemets. Et je le vois aussi par rapport à ça, par rapport au pays, en fait. Donc, du coup, ça s'exporte bien. Et du coup, c'est cool aussi, quoi.
0: Bah, c'est tout ce qu'on peut souhaiter, en tout cas, pour cet album, évidemment. Tu parlais de Bandcamp. Est-ce que c'est l'adresse à retenir pour se procurer, Erdog, ce The Awakening of the Shadows?
1: Alors, il est sur Bandcamp, mais alors, c'est tout nouveau. Il est sur Le Bon Coin et Vinted, parce qu'il faut vivre avec son temps.
0: Sur Vinted et Le Bon Coin. Donc, vous pouvez aussi commander
1: c'est
0: en
1: rapide. Neuf.
0: Voilà, c'est ça. Et puis, tu envoies des petits goodies. Je sais que t'as mis les autocollants, t'as mis le visuel. Je sais que t'es pas radin et on peut espérer ça en se procurant cet album sous tous les formats, évidemment.
1: Ah oui, il y a affiche offerte qui est magnifique et sticker offert, bien évidemment, avec le vinyle. C'est un 12 pouces. Hein.
0: Ouais.
1: Donc voilà, 33 tours, 12 pouces. Et il y a aussi un digipack. Et il y en a plein qui m'ont dit, mais pourquoi tu fais des CD, ça marche pas? J'ai fait, mais c'est pas parce que tu penses ça que c'est la réalité. J'ai dit, il y a des gens qui m'achètent des CD. La plupart ont plus de 35-40 ans, c'est vrai. Mais ça revient. Et c'est ce que j'explique aux gens. Ça revient toujours. J'ai fait, vous allez voir qu'au bout d'un moment, les CD, ça va revenir.
0: La vie, c'est un cycle, un petit peu.
1: Et c'est un cycle, hein. Et tu le vois, hein, le CD, en ce moment, t'as les Jones, la Gen Z, comme on dit, qui réécoutent le rap de l'époque. Hein. Bon, moi, j'ai grandi avec l'école du micro d'argent, voilà. C'est forcément. Le CD, il se vendait 4 euros il n'y a pas longtemps. Je te laisse deviner maintenant le prix qui vaut le CD Digipack d'Ombre et Lumière et de toute la série. Et donc, du coup, il y a tout qui revient tout le temps. Donc, c'est un cycle, comme tu as dit.
0: Eh ben, en tout cas, ce cycle, nous, on est ravis de le remettre en avant. On a beaucoup aimé cet album. On continuera évidemment à le défendre sur les radios de la Ferrarock, cher Erdog. Bonne balade en Bretagne, j'allais dire en montagne. Et tu peux venir en Bretagne, il n'y a pas de problème. Mais en tout cas, continue à nous enchanter avec ces aventures que tu nous fais partager, que tu nous as fait partager aussi sur cet album avec Camarade, j'y tiens. Et puis, bah, continue comme ça, je ne peux pas dire mieux. Qu'est-ce que tu veux que je te dise?
1: Moi, j'ai envie de dire un gros merci à Radioactive déjà. Un gros merci à la Ferrarock parce qu'ils me soutiennent aussi en tant qu'artiste indépendant. Et ça, c'est génial aussi de retrouver encore ça. Et j'aurais pu être de pas retenu, mais c'est passé. Ça me fait très plaisir aussi que vous ayez retenu mon album pour l'album de la semaine.
0: C'est pourquoi? C'est parce que c'est de la qualité. C'est de la qualité, c'est pour ça.
1: Bah, en tout cas, c'est cool. Et je tiens à préciser qu'il n'y a aucune intelligence artificielle dans ce que je fais.
0: Merci. Voilà. Et on n'avait pas de doute là-dessus.
1: Voilà, non, mais c'est bien de le dire. Même pas rien, même pas une ligne de batterie, rien. C'est tout composé.
0: Courez-vous procurer.
1: Des machines, certes, mais c'est composé.
0: Courez-vous procurer ce Erdog, The Awakening of the Shadows. Merci à toi, Erdog, et longue vie à toi, tout simplement.
1: Ah bah merci, et puis à bientôt pour le prochain album, peut-être.

Pour la suite de ce magazine, retrouvons Lucie de Westrack au Havre et le duo Fleur Bleue pour la sortie de leur deuxième album, Question Mark Upon the World.

0: Salut les Diggers, aujourd'hui on plonge dans une musique qui flotte quelque part entre la dream pop, shoegaze, l'indie pop, ultra mélancolique et bien sûr l'écriture. On reçoit Fleur Bleue à l'occasion de la sortie de Question Marked Upon the World sur vos radios Ferrarock. Alors quand on écoute Fleur Bleue, on entend tout de suite cette tension entre douceur très mélancolique et quelque chose de plus abrasif ou même brumeux un petit peu dans les textures. Bref, moi quand j'écoute Fleur Bleue, j'ai l'impression d'être sur un petit nuage. Avant d'entrer dans le sujet de cette sortie, j'aimerais connaître un peu la team de Fleur Bleue. Alors déjà bonjour à vous et surtout qui compose l'équipe ?
1: Bonjour.
2: Bonjour.
1: Alors on est deux, on est un duo. Moi c'est Delphine.
2: Et moi c'est Vlad.
0: Ok, enchantée Delphine, Vlad. Vous, votre musique elle évoque autant la dream pop un peu 90s que des choses plus indie pop, mais toujours avec cette écriture au centre. Dans votre tête, la chanson naît d'abord comme plutôt une architecture harmonique ou d'abord plutôt comme un paysage sonore ?
1: Ah, c'est une très bonne question, je pense que c'est vraiment les deux. On a une manière de composer qui est très différente, moi et Vlad, et on en a une troisième où on est vraiment en symbiose. Donc on a trois manières, je pense, de faire les choses. Moi, je pars plutôt de l'écriture. J'écris ma chanson voix-guitare, okay, avec les paroles qui viennent petit à petit, ou parfois j'écris un poème et après je le mets en chanson. Et Vlad, je pense, t'as plutôt tendance par la guitare, quoi.
2: Ouais, c'est vrai que moi, je me considère comme avant tout un guitariste, mais j'accorde une importance très importante aux mélodies. Et c'est vraiment ça qui dirige mon écriture. Quand j'écris les textes, ça va toujours venir en dernier lieu après avoir élaboré tout un paysage sonore. Et tu disais, oui, la troisième manière de composer, ça c'est pour pas mal de morceaux en fait. On va prendre nos instruments, guitare ou ça peut être autre chose. Delphine, de temps en temps, elle joue du violoncelle ou du piano. Et on va commencer à jammer. Et là, ça va être des choses très spontanées où la musique et les paroles vont venir ensemble, un peu comme ça de nulle part, par l'inspiration qui est dans l'air.
0: Et dans les morceaux, il y a une vraie attention à l'espace. On sent des réverbes, de la profondeur, même dans le placement des guitares. Est-ce que dans votre tête, vous composez déjà, vous avez déjà une idée de cette création avant même de toucher l'instrument ?
2: Ah, c'est une bonne question, ça aussi.
1: Pas facilement, ça dépend. Mais
2: Moi, ça me rappelle beaucoup l'écriture de All the Little Things, qui est notre
1: bon exemple.
2: Ouais, c'est notre dernier single. Et en fait, on était dans notre appartement et je jouais un peu sur mon ampli, mais sans penser à quoi que ce soit. C'était juste en fait, sans avoir l'idée de composer, c'était juste jouer sur ma guitare. Mais j'avais mis une énorme réverb. J'avais mis une énorme réverb et j'aimais bien ce son qui prenait tout l'espace de la pièce. Et toi, j'ai l'impression que c'est cet aspect-là du son qui t'a inspiré en fait pour spontanément en fait venir avec
1: les paroles. Ouais. Les paroles et une mélodie, c'est vrai. Ouais.
0: Ouais. Le titre de l'album à sortir, donc Question Marked Upon the World, ce titre il est très fort, c'est un écho avec le monde dans lequel on vit aujourd'hui. Pourquoi vous avez choisi ce titre comme bannière du disque ? Est-ce qu'il résume plutôt un état émotionnel ou une manière de regarder justement ce monde et de se poser des questions ?
1: Encore une fois, je pense que c'est les deux. C'est une question qu'on s'est posée justement et je pense que, en tout cas moi personnellement, j'ai été, et je pense que beaucoup de monde, depuis la sortie de notre premier album en 2023, je me sens en dissociation avec ce qui se passe dans le monde, etc., pour pouvoir mener une vie quotidienne avec, donc politiquement, socialement, émotionnellement, tout se mélange en fait, je pense. Et ces chansons, on les a écrites un peu en 2022, 2023, 2024, on les a finies, je pense. 2024, 2025, on les a finies, on a passé plusieurs années à les écrire. Et je pense qu'elle représente aussi cette évolution d'état mental à la fois avec nous-mêmes, donc c'est-à-dire le travail qu'on peut faire nous-mêmes, que ce soit émotionnel, psychologique, dans nos relations sociales, de la relation à nos proches,

sur le monde actuel, et moi c'est vraiment quelque chose qui me pèse énormément depuis plusieurs années, et j'ai réalisé que ça affectait beaucoup mon état d'esprit au jour le jour, et que ça m'empêche en fait vraiment d'être heureux, quoi. Très concrètement, l'évolution politique dans les démocraties, que ce soit aux États-Unis ou en Europe, c'est les guerres qu'on pensait en fait datées d'un autre siècle d'une certaine manière, mais qui au final on a l'impression qu'il y a un renversement politique et plus du tout à quoi s'attendre en fait pour l'avenir.

0: On l'a dit tout à l'heure, vous avez déjà dévoilé trois premiers titres sortis le 17 avril. All the Little Beings, vous l'avez mentionné, il y a aussi Surrender et le Funambule. On sent des morceaux plus concis mais aussi plus directs parfois pour ces nouvelles sorties. Vous aviez envie d'aller vers une écriture plus frontale et d'être direct dans ces morceaux ?
1: Alors oui, tout à fait, ouais. C'est intéressant que tu le notes parce que ouais, c'est un peu la ligne directrice en fait qu'on s'était donnée. C'était moins de réverbération sur certains éléments, comme par exemple la voix sur le Funambule, c'est un bon exemple. C'est aussi la volonté d'être plus incisif dans notre son en général.
2: Moi, je le résume un peu ainsi, c'est ne pas avoir peur d'être plus pop, je pense. Ça reste indie pop, mais par rapport au premier album, on avait mis pas mal d'effets de reverb, etc. Là, on n'avait pas peur d'avoir des mélodies, d'avoir une basse très simple, une mélodie assez simple niveau de la voix et des accords, et après de rajouter des textures par-dessus.
0: Justement, c'était ma question suivante pour le Funambule. On a cette mélodie assez pop et pourtant une émotion un peu plus sombre. L'idée de l'équilibre et du Funambule, donc, est-ce que ça vous représente un peu vous, justement, sur votre manière de tenir sur votre fil malgré tout ce qui se passe dans le monde en ce moment ?
2: Ouais, tout à fait. Je pense que ça résonne vachement. Et cette chanson, c'était une base que j'avais écrite juste au clavier, à la voix, en rentrant le soir après un boulot que j'aimais pas du tout. Et donc je pense que ça représentait aussi je pense le fait d'être sur un fil tout le temps avec la dépression, avec le burn-out, etc. Donc c'est lié à un quotidien aliénant, mais qui est en résonance aussi avec le monde, avec ce qui se passe politiquement dans le monde. Donc oui, tout à fait. Ouais.
1: Et c'est marrant parce que ça résonne aussi vis-à-vis en fait de la manière dont on travaille les morceaux, parce que on contribue tous les deux à l'ensemble de nos morceaux et on est un peu nous-mêmes en permanence en train de se challenger en fait quand on fait les arrangements, l'un veut partir dans une direction, l'autre dans l'autre, et on cherche une sorte de compromis qui, je pense, contribue à cette tension en fait qui peut apparaître dans pas mal de morceaux, quoi.
0: On est beaucoup en effet à vivre malgré ce monde qui nous entoure, et puis je pense que beaucoup d'auditeurs aussi ont des jobs qui leur plaisent pas. Ce serait quoi toi ton petit conseil? Donc finalement l'écriture ça permet justement de ressortir tout ça, toutes ces émotions négatives, mais quel conseil on pourrait donner

0: aux auditeurs qui se retrouvent peut-être face à un mur, dans un job qui leur plaît pas, ou ils ont l'impression de pas vivre leur vie?
1: C'est dur de donner des conseils dans ma position, mais je trouve que c'est quelque chose effectivement qui peut s'appliquer à tout le monde. Je pense que l'écriture, moi, c'est essentiel dans ma vie. Ça me permet de rester un peu saine, je pense, parce que sinon, j'y arriverai pas. C'est très très important pour moi, et je pense que tout le monde peut trouver une manière, un exutoire, une sorte d'exutoire. Si on va mal dans un boulot, faut changer, hein. C'est dur. Je sais que c'est facile à dire parce que parfois on est bloqué, etc. Mais il y a toujours moyen de, avec de l'aide, faut pas hésiter à demander de l'aide autour de soi. Il suffit parfois d'un tout petit peu d'aide, de la motivation, et en fait, on peut s'extraire d'une situation qui paraît impossible. Et c'est important de garder espoir. Voilà.
0: On a beaucoup parlé des réverbes, des effets, etc. Moi, j'avais une question un peu nerd. Je voulais savoir, est-ce que vous utilisez des pédales ou des familles d'effets, des choses qui sont devenues un peu indispensables dans votre son, des choses un peu chouchou que vous vouliez nous partager?
2: Alors, je peux être très nerd, moi aussi. pour cet album-là, moi, par exemple, sur mes guitares, je voulais vraiment des sons assez bruts sur pas mal de mélodies. Comme sur All the Little Things, il y a plein de petites mélodies de guitare à travers le morceau. Et c'est en fait, c'est un Vox assez 15 saturé qui donne un son très brut, très granuleux. Ça, j'aime beaucoup. Ça revient sur pas mal de morceaux de l'album. On a expérimenté avec les reverbs, les délais. C'est vrai qu'en fait, on a tout un arsenal de pédales. Mais c'est voilà, reverb, délai, chorus, c'est un peu les classiques. On a un peu joué avec les délais aussi, avec des délais qui sont un peu longs, qui permettent en fait que on joue une note et elle revient que une demi-seconde après. Mais dans un morceau, une demi-seconde, ça peut être très long. Et donc, ça permet en fait d'essayer de construire un peu des mélodies comme ça en ping-pong à mesure qu'on joue. Et ça, typiquement, ça apparaît sur le solo de Mélodie.

0: L'album donc s'appelle Question Mark Upon the World. Il est signé chez Sunday Records. C'est la première fois que vous signez chez ce label?
1: Oui, tout à fait. En fait, c'est marrant parce qu'on a fait une tournée aux États-Unis en 2024 pour la sortie de notre premier album, Unrequited Love. Et on a fait énormément de rencontres sur la route. Et dont ce label en fait.
2: Enfin, on a eu deux premières parties sur notre tournée qui étaient signées sur ce label et on s'est trop bien entendu avec eux. Donc je pense que naturellement on a pensé proposer l'album. Comme on a aussi déménagé ici, enfin aux États-Unis, je pense que c'était important pour nous qu'on ait une présence ici, sachant qu'on autoproduit aussi tout quand même en France. Donc on a notre structure November Souls qu'on met un peu moins en avant, mais on est aussi autoproducteur.
1: Voilà, Sunday Records c'est pour les États-Unis et en France c'est on autoproduit, on est sur notre structure qui s'appelle November Souls.
0: D'accord. Mais d'ailleurs vous êtes toujours aussi proche des États-Unis lors notamment de la première tournée et là vous allez repartir. Alors vous passez bien sûr par la France, notamment par Caen en Normandie, et ensuite oui, vous repartez sur les États-Unis.
2: Ouais, exactement. On a une tournée en France pour le mois de mai. On va jouer à Caen, à Roubaix, dont je suis originaire, à Paris pour notre release au Point Éphémère le 25 mai. Et on repartira du coup en juin pour les États-Unis, où on va faire des concerts sur la côte Est, où on habite maintenant, à New York, à Harrisburg en Pennsylvanie, à Boston. Et après on va aller sur la côte Ouest pour faire un peu la même tournée qu'en 2024. On a une grosse tournée quand même entre la France et les États-Unis, on est impatients de pouvoir jouer... pour pouvoir jouer ces dates.
0: Ouais, et puis du coup, retour à la maison à Roubaix, mais aussi à la maison à New York, finalement. Deux maisons très différentes, très loin l'une de l'autre, mais j'imagine un public aussi très différent.
2: Ah bah oui, j'imagine. Ouais. On n'a jamais joué à Roubaix,
1: ouais, c'est la
2: donc on va voir.
0: Question Mark Upon the World sort donc le 25 mai. Merci Fleur Bleue d'être passée au micro des radios Ferrarock. Puis on a hâte donc de découvrir la suite de l'album et de les écouter en boucle sur nos radios. À bientôt.
2: Merci beaucoup, à bientôt.
1: Merci beaucoup, à bientôt, oui.

Radio Béton et la Ferrarock vous ont partagé les trois premiers titres de la création Concerto en doigt majeur. Cet orchestre classique au service des musiques amplifiées qui a performé pour la première fois le 14 février 2026 dans le cadre des 40 ans de Radio Béton au festival au Quart de Tour. Poursuivons avec les morceaux Soleil mort d'Éloi, Les bottes rouges par les Vampas et Je danse le Mia d'Ayam.

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1: Et bah moi, et bah des 5 ans, et même que j'ai des bottes rouges.

Girls, l'émission de radio Ferrarock. À l'instant, la carte blanche live de la semaine par Radio Béton. C'était les morceaux Soleil mort des lois, Les bottes rouges par les vents passent et Je danse les Mia d'Ayam par le concerto en doigt majeur.

donc c'était 81, et donc c'est parti de là, de quelques temps après. Coup de tête, quoi. Pourquoi pas nous? Il y en a qui ont pas de sous qui en font, nous on n'a pas de sous, on va faire une radio. Et la preuve, on est une des seules qui existe toujours. Les autres ont tous coulé, quoi, les premières radios de Brest. C'était plutôt une bande de rebelles, si on veut, quoi. Pas des anarchistes, mais presque, quoi. On dirait.

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0: Bonsoir, c'est Play It Again, Sam.
1: Bonsoir.
0: Alors, au sommaire de ce Play It Again, Sam, tout plein de choses. Hein. Ce Play It Again, Sam, très, très éclectique. Voilà, on va parler de Joe Strummer, Clash, et oui, avec une bande dessinée qui s'appelle Punkassin.
1: Ah oui.
0: Et oui. Et non pas punk à chien.
1: Non, j'ai cru comprendre parce que j'avais vu la couverture de livre que je n'ai pas encore pris le temps de lire.
0: Très, très joli ouvrage.
1: Ils sont pleurés.
0: On parlera également de notre
1: le cadavre de la semaine. Voilà, la maison Bariole présente Sonny Rollins.
0: On s'écoutera un petit morceau. Et je dis bien un petit morceau, parce qu'avec lui, c'est un peu difficile de trouver des morceaux courts. Ils font plutôt entre 7 et 8 minutes.
1: Ah, les Chessmen.
0: Voilà, et puis on va parler d'une série.
1: De deux, même.
0: De deux séries.
1: Oui, on va parler d'une série qui vient d'arriver, enfin, en diffusion en France, qui s'appelle Bokish, un petit bonbon acidulé et britannique. Un peu comme le thé que nous buvons là maintenant.
0: Tu le vends bien.
1: Oui.
0: Et j'ai décidé qu'on pouvait m'entendre boire du thé, puisque vous venez déjà de m'entendre boire du thé.
1: Et nous parlerons d'une autre série britannique.
0: Ah, est-elle encore britannique ? On ne sait pas. Cultissime.
1: Ouais, la plus longue série de science-fiction au monde, qui a commencé le 23 novembre 1963. C'était un mauvais départ parce que c'était le lendemain de l'assassinat de Kennedy. Et je parle de qui ? Je parle du monsieur alien qui voyage. Voilà, qui voyage dans sa petite cabine bleue.
0: On va prendre des TARDIS.
1: Voilà, TARDIS. Don't blink, blink, you're dead.
0: Don't blink. Ah, incroyable. Je te remercie d'ailleurs, Davy, parce que c'est grâce à toi que j'ai découvert cette série que je trouve absolument incroyable.
1: Eh ben ouais, tu verras, il y a un peu de polémique.
0: Oh, il y a de la polémique.
1: Oui.
0: Pourquoi ils vont faire tourner un noir ?
1: Ça, c'est déjà fait.
0: Ouais, alors pourquoi il y avait...
1: On en parlera tout à l'heure.
0: Une femme.
1: Ça, c'est déjà fait.
0: C'est vrai, je me rappelle très bien de la femme.
1: Ils ont fait une femme et après, ils ont osé un noir gay. D'ailleurs, j'avais vu sur un forum, ils mettaient que à la série, enfin, avait-il été présenté dans le cadre d'un épisode un baiser entre deux monsieur. Il paraît qu'il y en a, ça choque.
0: Ah oui.
1: Oui, nous on s'en fout.
0: Dans le milieu de la SF.
1: Oui, voilà.
0: Voilà, et donc voilà deux séries, britannique et une qui ne le sera peut-être pas encore.
1: Bon, ça, si, c'est pas... Ouais.
0: Et par quoi va-t-on commencer ?
1: Eh ben, tu nous parlais de Joe Strummer.
0: D'accord. Eh ben, alors, je prends mes notes. Voilà, je prends mes notes. Et je me déplace avec ces notes. Comme ça, vous entendez le bruit des notes. Je suis vraiment très polyvalente. Je fais la technique et je trimballe mes notes. Donc, c'est donc Punkassin, en fait, une bande dessinée de Magali Lehu.

0: C'est pareil, ça.
1: Poisson-fesse.
0: Poisson-fesse.
1: Comme un poisson et comme des fesses.
0: Exactement.
1: D'accord.
0: 60 000 exemplaires, hein, quand même.
1: Ah ouais. Tu l'as lu?
0: Non, je n'ai pas lu Poisson-fesse.
1: Mais en fait, ce que j'essaie de comprendre en t'écoutant, c'est de la jeunesse, Poisson-fesse.
0: Oui, c'est de la jeunesse, Poisson-fesse. Et en fait, elle avait fait donc une BD pour adultes en fait, qui s'appelle Girl, Nowhere Girl.
1: Oui.
0: Et là, c'est sa deuxième BD autobiographique. Voilà, self-fiction. Donc, elle explique, en fait, enfin là, elle nous raconte en fait qu'elle va arriver gentiment mais tranquillement à ses 40 ans. Et on lui découvre en fait un cancer du sein. Donc, du coup, et en fait, au moment où elle découvre qu'elle a un cancer du sein, elle découvre, en fait, une passion pour Joe Strummer.
1: Pas les autres.
0: Non, surtout Joe Strummer, en fait. C'est sa voix, en fait, qui la touche particulièrement.
1: D'accord.
0: Voilà. Et donc, dans Nowhere Girl, en fait, elle racontait, quand elle était petite, en fait, comment ça se passait très, très mal au collège, et comment, en fait, les Beatles l'avaient aidé vraiment à surmonter tout ça. Et là, elle raconte en fait sa rencontre avec Joe Strummer, le chanteur des Clash, et comment ça l'aide en fait de se battre comme une tarée contre le cancer du sein. Voilà. Et donc, elle dit qu'en fait, l'énergie de la musique punk, dans cette énergie-là, les guitares sont comme des armes sur le champ de bataille. Joli, hein ?
1: Bah, oui, c'est les Clash.
0: C'est les Clash, tout à fait. Alors, elle dit, en fait, à propos de Joe Strummer, hein, « J'ai eu besoin de m'accrocher à cette figure tout d'un coup. J'ai entendu sa voix un peu abîmée, rouillée, grave et en colère. Il y avait toujours cet état d'urgence, des chansons courtes, rapides, enregistrées vite. Cela faisait peut-être inconsciemment écho à ce qui m'arrivait et j'ai eu besoin de ça. » Et après, en fait, elle explique une chose que je trouve assez jolie. Elle dit, dans la façon dont elle a vécu, elle, en fait, son cancer du sein, en fait, elle a tout de suite eu une copine de cancer. Mmh. Et elle explique, comme il y a une femme sur huit, hein, quand même, qui va être touchée...
1: D'après ce que je sais,
0: c'est énorme.
1: Hein. Oui, non, mais c'est quelque chose qui devient, hélas, courant, voire banal.
0: Ah oui, oui, complètement, ouais. Et donc, elle dit, il y a vraiment quelque chose de très collectif. J'ai vite rencontré des copines de cancer et on a besoin d'échanger, on a besoin de s'en parler parce que c'est effrayant et c'est rageant. Voilà. Alors, en fait, elle commence sa bande dessinée avec une petite présentation de sa mamie. Puisqu'elle lui dit ben, merci, ou plutôt non merci, mamie, de m'avoir refilé ton cancer du sein. Et puis après, elle réfléchit, elle se dit mais peut-être qu'elle n'était pas très contente d'avoir le cancer du sein non plus. Bah, non, peut-être pas. Et elle explique, je savais qu'elle avait un des deux seins avec une chaussette dans son soutien-gorge, et quand on est petit, c'est assez perturbant. À l'époque de ma grand-mère, ce sont des choses dont on ne parlait pas. Moi, au contraire, je n'arrêtais pas d'en parler. J'avais envie de rire pour que ce soit réel, en fait, et que ça dédramatise ce que je vivais.
1: L'autre jour, je suis tombé sur un entrefilé sur les notifs qu'on voit, et puis je vois une dame avec un prénom anglo-saxon qui venait de gagner, genre, je sais plus si c'était un trail ou un marathon, et son exploit, déjà elle avait fini ce marathon, et c'était présenté qu'elle avait fait, ça se passait aux États-Unis, c'est important pour le contexte, et donc cette dame-là avait fini sa prestation sportive torse nu. Alors je dis, tiens, c'est bizarre. Et en fait, cette femme avait eu une double mastectomie. Et donc, pour sensibiliser contre le cancer du sein, elle avait décidé de faire son exploit torse nu pour montrer, quoi. Parce que sur la couverture de la bande dessinée, on voit une punk avec...
0: avec un sein en moins, ouais.
1: Et voilà. Et bah, c'était un peu blast comme nouvelle, quoi. Mais c'était percutant parce qu'il y avait sa victoire à elle sportive, sa victoire contre la maladie, et puis j'ai pas envie de dire le mot provocation, mais la puissance de sa prestation.
0: Provocation, ouais. Ouais. Ouais, ouais. Alors, elle raconte en fait hein, que cet album, il est adressé en fait à toutes les lectrices en fait qui sont concernées. Et elle dit, j'ai un peu le trac parce que forcément c'est un sujet qui va toucher beaucoup d'autres.

0: femmes dans leur intimité. Et moi, je n'ai pas la même histoire. On a toutes une histoire différente. Donc j'espère que cela pourra faire du bien, qu'on sente qu'on est fortes ensemble et qu'on n'est pas seules. Voilà. Et c'est un album qui est très joli. Alors moi j'aime beaucoup ce style de dessin comme ça, ligne claire, hein. C'est assez intime et c'est pas larmoyant du tout en fait, c'est vraiment très guerrier. Et le fait qu'elle fasse souvent allusion à Joe Strummer comme ça, ça donne une grosse patate.
1: Il y a quelques années, tu nous avais présenté une bande dessinée d'une femme qui avait expliqué l'histoire de son combat contre le cancer, je m'en rappelle, et c'était une dame qui avait un dessin très enfantin, très... Non, tu te rappelles pas ?
0: Non.
1: Et donc c'était journal de maladie ou journal de cancer, et c'était un dessin vraiment limite... c'est un peu maternel, quoi, mais il y avait une simplicité qui renforçait le sujet, quoi. Et c'était aussi pour cathartique, dans le sens où elle expliquait sa maladie, son combat, et c'était très impressionnant, très très, très fort, quoi.
0: Elle, si tu nous écoutes, oui, voilà, Alzheimer.
1: Ouais, ouais.
0: Parce que là, vraiment.
1: Ou alors, c'est carrément le produit de mon esprit dégénéré qui s'imagine dans une vie quantique parallèle que j'ai lu cette bande dessinée en ta compagnie. On ne sait pas.
0: Peut-être.
1: On sait
0: peut-être,
1: pas.
0: Peut-être.
1: Oh là là, c'est quantique.
0: C'est quantique.
1: Et c'est un graphic novel, il fait combien de pages ce truc ?
0: Dans les 200, en fait.
1: Ouais, quand même.
0: Ouais, c'est toujours ça, les romans graphiques, c'est. Voilà, moi c'est un petit peu toujours ma retenue par rapport à ça, c'est que ben du coup il faut du temps en fait pour ouais. se le manger en fait. Mais après c'est vrai que c'est bien aussi parce que il faut du temps quoi. Voilà.
1: En plus c'est l'ironie, c'est que le pauvre Joe Strummer et le crabe l'a emporté très jeune, il avait quoi, 49 ans je crois, début des années 2000.
0: Ben ouais.
1: Et, ouais. Et du coup, on va s'écouter un clash ?
0: Et du coup, on va s'écouter à Fought the Law.
1: And the Law One.
0: Ben non, on va pas s'écouter.
1: Ah bon ?
0: Il me refait encore la même blague que
1: oh là
0: l'autre
1: là
0: jour.
1: Là, c'est les Gremlins.
0: C'est pas très pratique.
1: C'est vrai ?
0: Ben ouais. Oh. Ben c'est une émission sans musique, ça va être différent quand même. Hein.
1: C'est vrai. Mais c'est un talk show.
0: Alors, comment est-ce que je pourrais faire ?
1: Je sais pas.
0: Je vais essayer de trouver une idée. Hein.
1: Est-ce qu'on va improviser des fausses pubs ? Non ?
0: Ah, on peut.
1: J'ai pas d'idée. Les pauvres gens qui nous écoutent. Heureusement que c'est gratuit, ils vont nous demander de rembourser.
0: Bah oui, alors là, complètement. Alors, on va essayer de trouver quelque chose. Je vais essayer de vous trouver en fait sur YouTube parce que Spotify ça marche pas. C'est très bricolo hein. Ce
1: ah
0: soir,
1: oui.
0: Là.
1: C'est DIY hein, c'est punk.
0: Ouais.
1: Oh, qu'est-ce qu'on est mauvais.
0: Oui, c'est vrai. En toute objectivité, on est très très mauvais. Alors, je ne sais pas si ça va marcher, hein, je ne garantis rien. Si ça ne marche pas, on arrête là

0: I fought the law.
1: And the law. J'aimais bien aussi la version des Stray Cats.
0: Ah oui, c'est vrai.
1: Ouais, je crois que c'est qui au départ, je sais pas, c'est Furies, je sais plus.
0: Mm-hmm.
1: Mais c'est vrai que d'habitude, c'est toujours ça qui est pas bien. C'est que quand t'es un voyou, un rocker, bah souvent c'est les cops qui gagnent, quoi. Et ouais.
0: Et ouais. Je fais et ouais parce qu'en fait, je.
1: Elle est en train d'essayer de trouver le.
0: Je bricole des solutions de... Voilà. Bon, écoute, ça devrait marcher quand même.
1: Un jour, on aura plein de sous et puis on aura un orchestre comme l'émission avant, là, sur Canal, quoi. Les Dread Zeppelin.
0: Oui, complètement.
1: Il y a de quoi faire. Hein.
0: On fera ça et puis on payera un technicien.
1: Ah oui.
0: Voilà.
1: Bien.
0: Je pense que ça sera l'idée plus pratique qu'on a.
1: Et on en avait un pendant quelques temps, mais hélas, il est parti chercher des pommes.
0: Bah, c'est ça. Et c'est le vendredi, c'est le jour des pommes. Hein. Bon. C'est le jour des fruits en général.
1: Ah oui, là, c'est des pommes.
0: Et aujourd'hui, c'est les pommes.
1: Ouais. Ah oui. Peut-être tu vas faire une tarte.
0: Ouais, j'aime bien les tartes aux pommes, ouais. Mais
1: ou un crumble aux pommes.
0: Oh, ça, c'est délicieux, le crumble.
1: Oui. Mmh. Ouais. Un Apfelstrudel.
0: Ouais, c'est pas mal tout ça. Mmh. Mais rien à voir avec les fraises. Les fraises, c'est énorme.
1: Ah oui, oui. J'en ai quelques-unes dans mon quartier. Ah là là là.
0: Ah là là là là. Ouais, on est spirituel ce soir.
1: Ah oui, oui, oui.
0: Hein, je ne sais pas si c'est le fait qu'on soit obligé de boutiquer des solutions de bout de ficelle, mais on est vraiment très spirituel. Bon, alors de quoi qu'on cause maintenant ?
1: Alors, il y avait quoi sur la playlist ?
0: Il y avait quoi ? Il y avait The Bookish ?
1: Eh oui, j'ai découvert cette série là qui a été diffusée en Angleterre sur ITV. Bookish, donc Bookish, c'est une série policière. C'est un petit bonbon à s'offrir le week-end.
0: Oh, ça c'est... Tu le vends bien.
1: Donc le contexte, ça se passe à London. En 1946, donc juste après que l'Angleterre ait gagné la guerre. Donc autant te dire qu'il y a des morceaux de quartier en moins, parce qu'il y a eu le Blitz et tout ça. Quoi. Et au tout début du premier épisode, nous suivons... il y a une scène un peu à la Colombo. On voit quelqu'un qui vraisemblablement se débarrasse d'un corps inanimé. Et après, on suit quelqu'un qui vraisemblablement se fait jeter de prison. On lui conseille de ne pas revenir. Et ce jeune homme-là a un rendez-vous. Il est invité à se rendre dans un magasin chez Books. Chez Book. Alors, il se demande pourquoi c'est apostrophe S, quoi. Donc, et en fait, il a rendez-vous chez un monsieur qui s'appelle Book.
0: Ah.
1: Et qui est bouquiniste.
0: Oh.
1: Et c'est quand je vois l'acteur qui joue le rôle, je me dis, mais
0: cette
1: tête me dit quelque chose. Et donc on voit un monsieur avec une belle barbe, une coupe à l'anglaise, habillé en tweed. Et en fait, l'acteur qui tient la série sur ses épaules, c'est Marc Gatiss. Tu vois qui est-ce, Marc Gatiss ?
0: Pas du tout.
1: Ma fille en est folle, c'est celui qui joue... alors dans la vraie vie, il est coiffé comme une boule de billard. C'est l'acteur qui joue le frère de Benedict Cumberbatch dans la série Sherlock.
0: Oui.
1: Qui joue Mycroft.
0: Mycroft.
1: Et c'est un monsieur qu'on voit dans toutes les bonnes productions. Il a notamment bien sûr joué dans Doctor Who. Et il est connu aussi parce qu'il est militant en faveur de. Enfin, contre la transphobie et contre la haine. Et ouvertement gay, et je lisais qu'il était considéré comme la 38e personnalité britannique influente dans le monde en tant que là.
0: D'accord.
1: Et il était coproducteur de Sherlock.
0: Ah oui.
1: Il était coproducteur. Et il est aussi le.
0: Sherlock qu'on peut conseiller aux gens, hein, parce que moi j'ai trouvé ça extraordinaire.
1: Je l'ai vu plusieurs fois.
0: Ouais, pareil. Pareil.
1: Et c'est très très bien.
0: Ouais, c'est
1: et
0: magnifique.
1: Ça redépoussière complètement le personnage de Sherlock Holmes. Et en fait là, cette série, c'est un caprice ou une idée de Marc Gatiss, qui est à la fois coproducteur et acteur. Et donc c'est une déclaration d'amour un peu nostalgique, un peu sur les armchair détectives à l'anglaise, les Agatha Christie, les Hercule Poirot, ce genre d'ambiance là. Et donc la lumière est super soignée, les fringues sont extraordinaires. On est en Angleterre, on boit du thé, c'est 1946. Et l'intrigue est très à l'anglaise. Donc, et Monsieur Book, quand il fait... vraisemblablement, il vend des livres, ça n'a pas l'air d'être son fort. Et pour un bouquiniste, d'ailleurs, il n'est même pas ni aigri ni ronchon.
0: Oh. Ah ouais. Bon, alors ça, c'est.
1: Il est plutôt. Non, je ne vais pas faire le jeu de mots comme quoi il est jovial, mais il est. Et il a un classement à lui que le jeune garçon qu'il a invité à sa sortie de prison en insertion ne comprend pas. Donc il y a plein de clins d'œil sur la culture un peu polar, Hampshire détective anglaise. Et il s'avère qu'un monsieur qui faisait partie de la défense passive, c'est les gens qui, avec le casque anglais et les projecteurs, quand il y avait les V2. Alors lui, c'est la fin de la guerre, mais il adore ça, il a toujours sa Jeep avec son Projo, et il garde un pâté de maison qui a été soufflé par un bombardement. Et là, un jour, il fait sa ronde, et puis qu'est-ce qu'il voit? Il y a 12 corps dans une fosse, et il y a une pièce frappée en 1665, donc contemporaine de la Grande Peste. Et est-ce que c'est une fosse commune ou il y a un truc? Il y a un truc. Et parallèlement à ça, qu'est-ce qui se passe? Monsieur Markup, le pharmacien, a été envoyé ad patres dans des conditions pas très anglicanes, si je peux me permettre ce jeu de mots. Et donc, et on découvre qu'il est bien mystérieux, ce monsieur Book, parce qu'il est conseiller, enfin consultant pour la police. Donc forcément, il a un copain flic comme le commissaire Gordon, et puis d'autres flics, il l'aime pas. Et il dit que si la police fait appel à lui, c'est qu'il est de bon conseil, que c'est son hobby de résoudre des enquêtes, mais il fait mention d'une mystérieuse lettre qui a été une lettre de recommandation signée de la main même de Sir Winston Churchill. Donc, ouais, donc on lui casse pas les brogues parce qu'elles sont bien cirées.
0: Et ça se passe à quel...
1: 1946.
0: Ah d'accord, ok.
1: Voilà, précisément. Et donc, Monsieur Book, ainsi que son jeune apprenti, vont être emmenés dans une enquête. Et ce qui est intéressant, ce qui est vraiment, c'est pour ça que je vous dis parler d'un bonbon, c'est que il y a à la fois tous les clichés, mais en même temps, c'est catchy parce que on voit que chacun des personnages de la série, ils ont un passé et qu'un secret, quoi. Et que par petites touches, on devine à leurs interactions qu'ils ont et des choses à cacher qu'on a forcément envie de découvrir, quoi. Et donc, avec son ami le commissaire et son jeune apprenti, il mène des enquêtes. Et donc, il a une femme qui s'appelle Trotty. Alors, j'ai pas compris. Soit elle collectionne, soit elle fabrique des papiers peints, un peu funky d'ailleurs. Enfin, à l'anglaise, quoi. Et ils ont une voisine d'origine turque, un peu chikiko, un peu effrontée, qui, elle, rêve de devenir écrivaine de romans policiers, donc qui a plein d'idées, qui invente plein de théories. Et donc, ces gens-là, ça fait comme une famille. Et les intrigues sont un peu à la Sherlock, tu vois, si tu te trouves pas tout seul, quoi. Et j'ai bien aimé. Et donc, c'est des épisodes en deux parties de 50 minutes. Il y a une saison de 6 épisodes qui a été diffusée. Et puis, c'était tellement catchy qu'avant même que la première saison n'ait été finie de diffuser, l'après-prod de la seconde est en route, quoi.
0: Oh, ça a bien marché, alors.
1: Donc, ça s'appelle Bookish, parce que c'est un bookiniste qui s'appelle Monsieur Book et qui est détective privé, quoi. Alors, il est consultant, quoi.

0: Et voilà, je vais dire voilà, je me suis trompée de micro. Voilà, voilà. Donc c'était Eddie Mitchell qui nous chantait le détective privé. C'est une émission un peu sportive hein, avec le Spotify qui marche pas. Je vous avoue que c'est assez voilà. C'est sportif, quoi. Hein. Je vais vous parler de Sonny Rollins qui vient de disparaître. Alors, c'est un peu périlleux de parler de Sonny Rollins parce que, en fait, moi, j'ai demandé un petit peu candidement, en fait. En fait, je posais la question. Est-ce qu'il fait du hard bop, Sonny Rollins? Et là, on me dit, bah, il a fait beaucoup plus que du hard bop, en fait, il a tout fait. Parce que Sonny Rollins, en fait, il est né le 7 septembre 1930 à New York. Et donc, il a commencé à l'âge de 16 ans, en fait, à jouer et à composer. Alors, il a commencé, en fait, d'abord au sax alto. Il a commencé par... alors, je suis en train de lire le volume, mais... Ah bon? C'est parce que le volume est à zéro sur... Vous saurez tout. Alors, je ne sais... C'est une émission interactive. Mais je ne sais pas comment on change le volume sur Spotify, moi.
1: Là, c'est pas grave.
0: Ouais. Alors, parle de Sonny Rollins. Sonny Rollins, voilà. Donc, il a commencé par le piano, en fait. Alors, ses parents sont originaires des îles Vierges américaines. Donc, il commence par jouer du piano. Ensuite, il joue du sax alto. Et puis, il passe au sax ténor en 1946. Alors, il est très impressionné par Charlie Parker. Et puis, il a été pris sous l'aile de Thelonious Monk.
1: Ah oui, le monsieur bizarre.
0: Le monsieur bizarre, oui. Bah oui, mais voilà, je me disais, je ne t'entends pas, mais c'est normal puisque j'ai baissé ton micro.
2: Ah bah ouais, c'est comme ça. On est mauvais et on assume.
0: Et pourquoi est-ce que j'ai baissé ton micro? Ça, c'est énigmatique quand même.
2: Ah, je ne sais pas.
0: Là, c'est très, très énigmatique. Si je commence à faire des trucs comme ça, on ne va pas s'en sortir.
2: Donc, il était sous l'égide de M. Monk Thelonious.
0: Exactement. Alors, donc, il va au lycée, il fait ses années d'études, il joue dans un groupe avec d'autres futures légendes du jazz, Jackie McLean et Kenny Drew. Et puis, lui, en fait, voilà, influencé par Coleman Hawkins. Donc, les spécificités de Sonny Rollins, c'est une maîtrise rythmique et harmonique et un penchant pour la déconstruction, reconstruction du thème. Vous écouterez tout à l'heure.
2: D'accord.
0: Vous analyserez de manière assez fine en disant... Puis en plus, vous pourrez frimer après l'émission, après ce petit play it again, Sam, en disant... Oui, alors Sonny Rollins, déconstruction, reconstruction du thème...
2: Vélocité dans le thème...
0: Maîtrise rythmique et harmonique...
2: Alors c'est du hard bop ou du
0: bebop? Eh ben c'est tout en fait, Sonny Rollins. Ouais. C'est du latino aussi parce qu'il il écoute beaucoup de latino. Donc il y a voilà. Alors on peut quand même vous dire que en 59 il enregistre avec J.J. Johnson et Bud Powell. Il joue avec Miles Davis, Charlie Parker, Thelonious Monk. Et on peut dire en 1950 il est arrêté pour vol à main armée et condamné à une peine de prison de 3 ans. Donc il passe 10 mois en prison. Et puis en 52, il est arrêté à nouveau pour avoir violé sa libération sur parole pour usage d'héroïne.
2: Ouais, il a été dans le marron, mais ça n'a pas duré si longtemps que ça.
0: Bah non, en fait, ça a été assez court. Parce que, en fait, à la prison fédérale Medical Center, à Lexington, il fait partie d'un traitement expérimental à la méthadone.
2: Ouais, tous ses copains n'ont pas fait ça. Hein.
0: Non, non, non. Et en fait, c'est ce qui est assez étonnant, c'est que quand il sort de l'héroïne, il a peur que la sobriété porte atteinte à sa musicalité, en fait.
2: Ah oui, il découvre le monde brutal et inquiétant de la lucidité.
0: Voilà, exactement. Et en fait, ben, il se rend compte assez vite que non, tout va bien. Voilà. Donc, il va faire en fait être attiré par des sons jump et R&B. Et puis après, le phrasé souple de Lester Young. Voilà. Donc post-bop. Oui, alors, j'ai Davy qui vient me voir juste à côté. Ah, ça y est. Voilà. Ça y est, on a eu. Magnifique. Magnifique. Vous aurez tout. On est en train de retrouver, en fait, comment est-ce qu'on met du son sur Spotify. Parce
2: peut-être.
0: Qu'il n'y avait plus de son. Oui, on va essayer tout à l'heure.
2: Hein. Je ne pense pas qu'on va être embauché par la NASA.
0: Pourtant, ça mettrait un peu de fantaisie chez eux. Parce que c'est quand même ce qui leur manque le plus.
2: Ah, ils sont pas funky, la NASA ?
0: Non.
2: Non.
0: Non.
2: Ouais.
0: Là on... je pense que il se passerait des choses à la NASA si on était là.
2: Ah ouais.
0: Voilà. Donc, en fait, je vous ai pas dit, mais Sonny Rollins, on l'appelle le colosse. Voilà.
2: Pourquoi ? Parce qu'il était solide ?
0: Parce que, bon, je ne sais pas, parce qu'il est grand, sûrement, parce que...
2: De toute façon, 95 barreaux, il faut y arriver, quoi.
0: Oui. Oui, mais assez tôt, hein, il est appelé le Colosse, en fait.
2: D'accord.
0: Et il va faire un album qui s'appelle comme ça, The Colossus, voilà.
2: D'accord.
0: Alors, qu'est-ce que je peux vous dire d'autre ? Bah, il enregistre, en fait, en 54 avec Thelonious Monk, sous le nom d'un album qui s'appelle Thelonious Monk and Sonny Rollins.
2: Ah, ils ne sont pas foulés.
0: Non, ils ne sont pas foulés. Non. Après, en fait, il va découvrir un truc assez rigolo, c'est que il n'est pas obligé de se servir du piano. Donc, il va faire plusieurs albums, en fait, avec juste contrebasse, saxo et batterie, en fait.
2: Ah oui.
0: Ouais.
2: Il sort du carcan jazz.
0: Exactement.
2: Oh là là.
0: Et alors, l'album où il s'appelle Le Colosse, c'est Saxophone Colossus.
2: Voilà. D'accord. Bon.
0: Et ça, c'est en 56.
2: Ah,
0: et ça
2: tôt.
0: A très bien marché. Oui, c'est tôt, oui. Ouais. Donc voilà, après, dans ce saxophone Colossus, en fait, il y a un morceau qui est très connu, en fait, de Sonny Rollins, qui s'appelle Saint Thomas. Voilà, c'est un calypso caribéen. Et c'est ce que j'avais envie de vous faire écouter avant que tout se détraque. Je ne sais pas si je vais y arriver.
2: Roulement de tambour.
0: Roulement de tambour, ouais. Il faut que je... Allez, on roule le tambour. Boum, boum, boum, boum, boum, boum. Mais j'avais envie de vous faire écouter quand même ce morceau-là parce que c'est une promesse quand même.
2: Parce qu'il ne dure pas 15 jours.
0: Oui, alors ça aussi c'est pas tout le temps le cas... chez Sonny Rollins, hein, parce que voilà. Ah, ça y est, je crois que j'ai trouvé Saint Thomas que je vous ferai écouter tout à l'heure.
2: Ben, je ne crois que ce que je vois.
0: Voilà. Qu'est-ce que je peux vous dire d'autre ? Il y a un album qui est très connu aussi, donc ce que je vous disais, hein, saxo, ténor, contrebasse, batterie, qui s'appelle A Night at the Village Vanguard.
2: Ah oui, ça c'est connu ça ?
0: Oui, très. Très. Voilà. Alors, il devient célèbre vers les années 60, hein, où là, ça commence à rouler vraiment pour lui.
2: À l'époque où c'est la mode du béret avec les marinières, dans le village.
0: Ben oui, Miles Davis, ouais, complètement, ouais. Alors, et en fait, ce qui est assez étonnant chez ce garçon, c'est qu'il y a des moments où il prend son temps et où il s'arrête. Donc,
2: nous aussi,
0: on prend beaucoup de notre temps et on s'arrête encore plus, oui. En fait, après que ça ait cartonné pour lui, un moment, en fait, dans les années 60, en 59, il s'arrête, il fait deux années sabbatiques, en fait, parce que il y a la tempête du free jazz et lui il se demande en fait ce qu'il va faire.
2: Il se demande s'il est pas dépassé quoi.
0: Voilà, il se demande s'il est pas un peu vieux. Et en fait il voyage en Inde et puis il joue sous un pont, le pont Williamsbury à New York. Et donc il joue et en fait il enregistre après en 62 un album qui s'appelle The Bridge, donc le pont, où il raconte alors on nous dit il brise les chaînes du hard bop, voilà.
2: Oui, ça peut faire peur.
0: Et accommode à sa convenance les audaces du free jazz. Voilà. Et c'est un truc qu'il va refaire après, en fait, hein, dans les années 72-2000. Il va prendre aussi une période sabbatique où il étudie. Alors là, prépare-toi, je suis sûre que tu n'es pas prêt.
2: Je me cramponne au bureau.
0: Tu n'es pas prêt.
2: Non.
0: Il étudie le yoga, la méditation et la philosophie orientale.
2: Ah ouais.
0: Eh oui.
2: Mais il n'avait pas fait un album justement de musique de méditation ? Ça me dit quelque chose ?
0: Ah, c'est possible.
2: Ou je confonds ?
0: C'est possible. Donc voilà. Et puis, dans les années 2000, en fait, non, c'est même en 81, donc ce n'est pas les années 2000, c'est
2: ah
0: avant, hein, c'est bien avant. Mm-hmm. Il collabore en fait à un album des Rolling Stones qui s'appelle Tattoo You. Et donc, il collabore à trois morceaux, Slave, Neighbors et Waiting on a Friend. Voilà. Donc, c'est un mec comme ça qui irradie en fait.
2: Ouais, un grand faiseur, un influenceur quoi. Enfin, un influenceur.
0: Oui, oui, oui, on peut dire ça, un influenceur, oui, oui, on peut dire ça. Alors, vous avez sans doute entendu Sonny Rollins, hein, parce que il a fait plein de génériques en fait. C'était lui notamment le générique de Bouillon de culture de Bernard Pivot.
2: Ah oui.
0: Voilà. Il a fait aussi. Donc, il y a un de ses morceaux dans le film Working Girl de Mike Nichols et le talentueux Monsieur Ripley d'Anthony Minghella. Voilà.
2: Et
0: tout ça, c'est Sonny Rollins. Et là, on va s'écouter. Si ça veut bien marcher, on va voir si ça marche. Saint Thomas.

0: Voilà, Saint Thomas de Sonia Rollins, un morceau de, donc, de 1956.
1: Ah ben, on sentait la gomina noix de coco et les clopes dans le cendrier.
0: Oui.
1: Dans la cave.
0: Oui, oui. Du rhum.
1: Bah ouais, ouais. Ou du whisky éventé. Musique de privé, quoi, aussi. Mais un autre genre, quoi.
0: Un autre genre
1: de privé. Voilà.
0: Vous êtes bien sur Fréquence Mutine, vous écoutez Play It Again Sam, et on va bientôt se quitter. Il est 19h11.
1: Ah oui, hélas, le temps passe.
0: Le temps passe.
1: Eh ben, rapide sujet, tu m'avais demandé qu'on reparle du docteur, quoi.
0: Oui.
1: Et donc, Docteur Who, il y en a qui ont été inquiets parce que... Alors, rappel, je le disais au début d'émission, série de science-fiction la plus longue de l'histoire des séries de science-fiction, puisque ça a commencé en 63. Et de 63 à 89, c'était un produit absolument britannique, absolument culte pour la culture britannique, quoi. Pour plein de raisons, parce que ça a façonné, enfin, à l'époque, il n'y avait pas énormément de chaînes. Et puis, le truc, c'est un extraterrestre.
0: Qui c'est qui a écrit, en fait, Docteur Who?
1: Eh ben, je sais plus. Mais il y avait une super biopic de la BBC qui racontait cette histoire-là. Et oh, puis c'est plein d'anecdotes de bric-off.
0: Est-ce que c'est pas toujours à toi de poser des colles, en fait? Moi aussi, je peux te poser des colles.
1: Je me rappelle plus. Mais je sais que c'est le premier générique d'émission, enfin de série télé avec de la musique électronique. Et donc la série, première époque, ce qu'on appelle l'époque classique, 63-89. Et puis en 89, ça s'arrête. Il y a eu une tentative américaine de relancer le produit en 93 avec un film qui est très très controversé par les Whovians. C'est comme ça qu'on appelle les fans.
0: Whovians.
1: The Whovians.
0: Whovians.
1: C'est le nom des adorateurs de Doctor Who. Et donc au début des années 2000, la série est relancée.
0: Moi, j'avais bien aimé. Hein.
1: Oui, bah, David Tennant, il a brillé, il y a eu des tas d'acteurs, et puis des...
0: Et une fille.
1: Et une fille, oui. Je crois qu'on va la revoir, justement.
0: Ah oui,
1: Billy Piper. Et donc, la série avait été rachetée, enfin, la BBC avait loué le produit à Disney, qui avait mis énormément de dollars sur la table, et ils ont vraiment, au niveau production, ils ont... Parce qu'en fait, le personnage peut mourir, il se régénère dans un autre corps, ce qui est pratique, quoi. Et comme ils cherchaient à se renouveler, ils ont eu l'idée que le docteur, ce soit une doctoresse, dont je ne me rappelle plus l'actrice, mais qui était pas mauvaise. Et après, ils ont décidé de encore changer, d'oser. Et donc, c'était un acteur qui s'appelle Nkuti Gawa, qui est noir et est ouvertement gay, quoi. Donc, c'est vrai que c'est une série qui a toujours osé, parce que c'est vraiment une série avec des humanistes, quoi. Et Disney n'a pas réussi à faire trouver son public à la série, parce que j'imagine pour des Yankees qui mangent du Star Wars et peut-être du Star Trek, vu que c'est excessivement britannique. Et puis comme c'était 10 millions de dollars par épisode, enfin le truc de fou, quoi. Alors que ce qui s'est construit...
0: Oui, c'était très cheap.
1: Bah, au départ, oui, c'était cheap. Donc c'est vrai, dans la deuxième période, on arrivait à faire du vrai faux cheap super bien foutu. Et là, ça n'a pas réussi à trouver son public. Donc, qui veut la peau du docteur? Il y a Netflix qui est en train de préparer son chéquier. Il y a Prime Video. Donc, la BBC, il y a une tradition de l'épisode de Noël. On sait que le prochain épisode de Noël sera produit, s'il n'y a pas de souci, quoi. Mais qui va... Alors, sur Internet... On se demande qui c'est qui va interpréter le docteur, donc les paris sont ouverts. Donc il faut faire du fan service, mais en même temps il faut surprendre. On sait qu'il va se passer quelque chose. Et puis surtout, dans l'histoire de Doctor Who, c'est qu'à l'époque, dans les années 60-70, la BBC ayant besoin de bandes magnétiques, ils ont... Enfin, un truc qui paraît complètement incroyable et incompréhensible aujourd'hui, c'est-à-dire qu'il y a des épisodes qui ont été perdus parce qu'on a réimprimé dessus, enfin qu'on a réenregistré. Et donc, régulièrement, depuis des années, il y a des archéologues qui cherchent des produits où auraient été cachés des bobines. Et là, très récemment, on a retrouvé deux épisodes de la première période. Il y en a 95 qui ont été perdus, mais tant et si bien que des fois, on a retrouvé que la bande-son et des gens qui ont refait avec des espèces de dessins animés. Enfin, il y a tout un culte et toute une communauté hyper soudée autour de Doctor Who. Donc, on a récupéré deux épisodes qui, je pense, ont été rediffusés par la BBC. Et on attend l'épisode de Noël, on attend que la série soit relancée, et on peut continuer à regarder sur Disney+, les épisodes spéciaux, et puis la saison dans laquelle joue Nkuti Gawa, et puis si on se débrouille, on peut toujours bien se débrouiller, parce que Doctor Who, si tu cherches à trouver, tu trouves quoi. Hein, sur internet. Donc on attend des nouvelles docteurs.
0: Et de manière non illégale, où est-ce qu'on peut trouver du Doctor Who?
1: Non illégale. Donc comme je te disais, il y a une partie assez récente qui est diffusée sur Disney. Et je vais pas faire une pub pour NordVPN parce que je suis pas un youtubeur, mais par exemple, si tu fais partie du Commonwealth et que tu es un sujet de Sa Majesté, la BBC a un service BBC Vidéo où n'importe quel sujet de Sa Majesté peut à loisir consulter l'entièreté de tout ce qui est disponible. J'avais essayé, mais comme je suis une saloperie de grenouille, c'était compliqué, il fallait bidouiller quoi. Mais quelqu'un qui cherche à voir les épisodes classiques de Doctor Who, il n'y a pas trop de problèmes. En étant un petit peu geekos, ça se fait, ça se trouve.
0: Ok, très bien. Donc on va s'écouter un homme qui vient des étoiles.
1: Et oui, un autre extraterrestre.
0: Alors ça, c'était bizarre.

0: La la.
1: Voilà. Moi, j'aimais bien la version de Show George qu'on entendait dans Aquatic.
0: Oh,
1: Line.
0: J'adore dans la vie aquatique. J'adore. C'est exceptionnel.
1: Si
0: alors là, vraiment un conseil, si vous ne savez pas quoi faire ces prochains temps, regardez-vous La vie aquatique. Ouais. Et la bande-son est extraordinaire.
1: Ah, le film. C'est Wes Anderson, c'est ça?
0: Ouais.
1: Oh, la rigolade.
0: Ah, c'est magnifique. C'est très beau. C'est très contemplatif. C'est à la fois très nostalgique et complètement délirant, en fait. Et donc, c'est très drôle et en même temps, c'est complètement déprimant, en fait. C'est plein d'émotions différentes.
1: Ouais, c'est et en fait, pourquoi je parle de Sherwood George?
0: Sherwood
1: George. C'est parce que dans le film, il y a un Brésilien qui est habillé avec le bonnet rouge de l'équipe.
0: De Cousteau, ouais.
1: De Cousteau. Parce que c'est une espèce de biopic complètement fantasmé, psychédélique sur Cousteau, qui serait interprété par Bill Murray. Et donc, il y a un membre de l'équipage, c'est un monsieur avec une guitare, et rien qu'en y pensant, je suis mort de rire. Le gars avec sa guitare, il joue du Bowie, mais
0: il
1: chante.
0: Joue tout Bowie.
1: Mais en.
0: Tout Bowie.
1: En brésilien,
0: en
1: quoi.
0: En brésilien. Et c'est génial.
1: Ouais.
0: Franchement, ça, Bowie résiste tout à fait à la langue portugaise.
1: Et oui, puis on voit qu'il y a un grand respect.
0: Bon, chez Ou Djordje, c'est quelqu'un d'extraordinaire. Il joue super bien. Enfin, voilà. Il a une voix extraordinaire.
1: Faites-vous plaisir, regardez Aquatic Life, Wes Anderson.
0: Ouais, c'est vraiment génial. Et puis, c'est un des grands derniers rôles d'Angelica Houston.
1: Ah oui, j'avais pas pensé à ça. Oui.
0: Elle est extraordinaire là-dedans.
1: Et il y a donc Bill Murray, Willem Dafoe.
0: Et qui est, alors, Willem Dafoe, qu'on a l'habitude de voir en méchant. Hein,
1: mais il est un peu frappé aussi.
0: Il est méchant aussi, ouais. Ah ouais. Ouais, complètement.
1: Son plus gros rôle de méchant, pour moi, c'est quand, dans Hôtel Grand Budapest, où il fait...
0: Oh, oui.
1: Où il fait un méchant.
0: Ouais, ah, complètement.
1: Là. Bon, ma petite Gensam, on a réussi à survivre jusqu'à la fin de l'émission.
0: On n'est pas tout à fait mort, mais un petit peu quand même, mais pas tout à fait.
1: On attend une nouvelle des nouvelles de la NASA pour savoir si on veut...
0: S'ils nous prennent.
1: S'ils nous prennent, quoi, là.
0: Là, je pense qu'on a fait très fort ce soir.
1: C'est
0: en
1: vrai,
0: fait.
1: Ouais.
0: Donc, on a mis la barre assez haute, en
1: c'est
0: fait.
1: C'est vrai.
0: Voilà. Et on vous fait des gros bisous. On espère que vous nous pardonnerez toutes ces bêtises.
1: Amusez-vous, cultivez-vous. Voilà.
0: Bisous.
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0: Bonsoir et bienvenue sur les Brigades Cinéphiles. Vous êtes sur la face B au 103.8 FM. Bref, j'allais dire une connerie. Fréquence mutine. Soirée un peu spéciale ce soir. Voilà, c'est on va peut-être finir tard et c'est très bien comme ça parce qu'on a un programme un peu de folie. Mais d'abord, je suis entouré d'une équipe de feu et de revenants aussi et ça fait trop plaisir. Commencer par Isa. Bonsoir.
1: Hello.
0: Comment vas-tu?
1: Eh ben, très contente de venir dans les studios, dans les nouveaux studios qui ne sont plus très nouveaux, mais j'étais jamais venue. Donc voilà, merci de m'accueillir.
0: Merci à toi. Tu nous as ramené une personne assez exceptionnelle ce soir.
1: En plus, il vient de nous distribuer des badges qui sont carrément dans la vibes du thème de ce soir, des badges Kiki. Et bienvenue Jimmy.
2: Oui, Jimmy, toi t'as eu un badge Kiki parce que j'imagine que t'as eu la peluche, hein.
1: Absolument.
2: Ton gamine.
1: Je l'ai toujours d'ailleurs.
2: Monsieur Jimmy pas. Vous avez eu quoi comme badge?
3: Ouais, j'ai eu un badge Kratos.
2: Oui, vous collectionniez les vignettes à l'époque?
3: Ben non, j'ai pas fait. Par contre, j'ai la collection complète des Kratos brestois fait par monsieur Aubion.
0: Donc ça me fait très Aubion. Plaisir d'avoir un original. On lui dit bonjour.
2: Bravo monsieur. Et vous, Jimmy Petit?
4: Et ben moi, j'en ai eu un One Piece. Il est vrai que je regarde One Piece.
2: Vous aimez One Piece?
4: Ouais.
2: Et Jimmy Chef
0: Et moi, j'ai eu une petite peluche, comme ceci.
2: Ce sont les bisounours, non?
0: Eh oui, mais je ne connais pas les bisounours.
3: Tu connais pas les bisounours?
0: Et non, et non.
3: Mais ça ressort.
0: Mais je ne sais pas. Je regarderai dimanche matin, avec mes chocs à pique.
1: Des badges en
2: les poppers.
0: Ou du poppers. Très
1: bien. Sur des générations,
2: Les poppers. Les poppers.
0: Pardon, j'ai compris poppers.
2: J'ai dit poppers. les poppers, ouais, qu'on pouvait mettre dans le sac, là.
0: Ah waouh, oh là là.
3: Tu vas parler de la Titolina dans pas longtemps.
0: Et on est avec nous aussi Ronan, exilé de la face A qui vient nous voir en face B.
3: Oui.
0: Monsieur Lou.
3: Eh ben oui, très content d'être là. Hein. C'est la deuxième fois seulement que je viens à une face
0: Et
3: B.
0: Oui. Première fois c'était Larzan Trier.
3: Oui.
0: C'est ça. Et on a notre très chère Léna qui nous vient de Vannes.
5: Bonsoir, je suis épuisée par le voyage, mais très heureuse d'être là.
0: Eh ben merci beaucoup, merci à tous d'être là. On attend aussi Julien qui va venir avec peut-être une odeur de kebab ou de sandwich. bonsoir à Gwen aussi qui nous écoute. Et on va pouvoir tout de suite commencer avec un titre. Est-ce que tu peux nous en parler, Jimmy, ou pas, ou je lance tout de suite?
2: Lance tout de suite, s'il te plaît.
0: Très bien, c'est parti. 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

0: Salut les Brestois, c'est Craspec. Vous écoutez Brigade Ciné Rockers 103.8, bande de surfeurs. Salut Julien.
1: Hello, bonsoir.
0: Ça va le petit?
1: Ça va bien. J'ai couru.
0: Ouais. Le petit, il est plus grand que moi. Du coup, là, on écoutait les Fantastiques Tre. C'est un groupe italien. Donc, vinyle chopé au vinyle shop. Bah, la pochette, c'est une pastiche des 4 Fantastiques.
1: Ouais.
0: Voilà. Bah, avec le surfeur d'argent, etc. Et voilà, c'est un disque de 99. Et puis, et Isa, ça roule quoi? T'es prête? 1, 2, 3.
2: Eh ben, à fond, et je suis méga prête. Mais du coup, l'émission de ce soir va parler de surf. Et le surf qui, avant d'être un style musical, est un style de cinéma aussi.
3: Ah non, pardon.
4: Oui, on note des films très très connus, notamment Brise de Nice et Point Break.
1: Ouais. Et Surf Nazis Must Die aussi.
4: C'est vrai.
0: Ah oui, oui, c'est une chanson, ah oui. Ça.
1: Non, c'est un film des studios Trauma.
0: Ah oui, je vois. Ok. Ouais, c'est pas une super référence.
1: Ouais, qu'on bah, peut.
0: Mais vous êtes là pour les plaisirs coupables ce soir, c'est ça?
4: Oui, oui, oui, c'est exactement ça.
1: L'ambiance.
0: Donc le vinyle, il est plutôt beau. C'est 99. Je l'avais chopé chez Steven au vinyle shop. Donc comme j'avais déjà dit, c'est rue Graveran. Ça existe toujours à Brest. Et Steven, il est spécialisé dans la musique surf. Donc c'est pour ça que je le crédite. Lui, son label, avant d'ouvrir sa boutique, c'était Umat Bretzel. Et il continue de sortir des disques là, ouais, des groupes rennais surtout, les Wangs, je sais plus quoi. Voilà, donc est-ce que vous avez aimé les 4 Fantastiques, oui ou non?
1: Non, c'était une grosse bouse.
5: Ouais, c'était pas super. Je ne l'ai pas vu.
1: J'ai
4: pas
1: vu, mais il y a longtemps.
0: Déjà, ah ouais.
1: Enfin, déjà, duquel tu parles?
3: Oui, déjà, parce qu'il y en a genre 3.
0: Mais
3: à l'heure actuelle, il y en a combien? 4?
1: Non, je crois que, ouais. Sans compter les 4 animés. Ouais, ça, hein.
0: Le nouveau, quoi?
5: Non, le plus récent.
3: Non, j'ai pas vu.
0: Avec Pedro Pascal.
5: Même lui n'a pas réussi à me faire aimer le film.
0: Et l'acteur qui joue Richie les ennuis dans la série The Bear.
4: Ah oui, c'est vrai. Oui. Oh là là.
0: Et qui joue Micro dans The Punisher. Lui, bah, en même temps, c'est lui qui fait l'homme en pierre. Là.
1: La chose.
3: Littéralement.
0: Voilà. Bah, je vous laisse parler de vos plaisirs coupables, du coup.
2: Mais wow. T'as aimé les 4 Fantastiques, toi, Ronan?
1: Bah oui.
0: Bah ouais, moi j'ai aimé, ouais. Bah ouais, ouais. Bah, beaucoup plus que celui de 2013 en tout cas. Bah, les deux premiers étaient pas mal. Celui de 2013 était. Bah je pense qu'il faut l'oublier. Voilà.
4: Ok. Bah merci beaucoup. Toi, t'as vu Greenhouse, le triptyque. C'est
2: ouais.
4: Pas ça, Isa, ouais.
2: Et moi, j'allais vous en parler peut-être tout à l'heure.
4: Tout à l'heure, parce ouais. que tu m'avais dit que ça faisait un peu le lien surf. Mais oui. Plaisir coupable. Alors, le principe d'un plaisir coupable, qu'est-ce que c'est avant de commencer? En tout cas, ma définition, c'est un film qui est soit très mauvais ou très problématique, mais qu'on adore quand même. Et donc, bah, si vous avez des suggestions, moi j'ai bien un film qui est dégoûtant, et j'ai même une BO de ce film qui est tout aussi immonde.
1: Et que tu adores donc, du coup.
4: Non,
1: allez souffrir, auditeur.
4: Ouais, là, ce soir, ça va être un peu la souffrance pour tout le monde. À moins que quelqu'un veuille se dévouer. Je sais que Julien, t'as eu de l'idée aussi.
3: J'ai une idée,
4: de
3: mais
4: film.
3: Du coup, ça colle pas vraiment beaucoup à ta
4: ça
3: définition de plaisir coupable.
5: Ouais, moi
3: plaisir coupable, c'est juste un film mal aimé ou pas populaire. Et que nous on apprécie.
4: Ça peut être un plaisir coupable aussi, en fait. Ouais, tout est accepté.
1: C'est le nom royal ou...
3: C'est le film Prince of Persia, Prince de Perse.
1: Et quand tu dis nous on a aimé, c'est nous qui.
3: je dis nous, mais c'est une façon de parler.
1: Voilà, okay.
3: Pour faire varier à ma définition. Bon,
1: c'est un nom royal alors.
3: C'est nous royal. Je suis royal, très bien. Voilà.
0: C'est avec Jake Gyllenhaal et
4: ça,
0: Marion Cotillard.
3: C'est ça, ouais. C'est ça, exactement.
1: Ah, Marion Cotillard, je me rappelle.
4: Du coup, c'est un plaisir coupable.
3: Non, jure. Du coup, oui, c'est un plaisir coupable parce que c'est un film qui est. Enfin, c'est cool. En tout cas, j'ai cru voir qu'il avait mal été accueilli. Enfin, il a été accueilli avec des avis un peu mitigés. Mais en vrai, il a des qualités qui ressortent et malgré quelques plans un peu moches et d'un scénario qui est parfois un peu bancal, Bon, ça le fait.
4: Tu veux qu'on te lance là-dessus? Je mets la bande-annonce ou vous voulez autre chose?
3: Comment? On est dedans là, non? Comme ouais. Tu veux, j'en sais pas.
4: Est-ce que vous voulez une petite piqûre de rappel avec la bande-annonce et on reprend tout de suite après ça?
0: Moi, je veux bien dire que le film correspond bien au jeu vidéo qui était sur la NES.
3: En effet.
4: Ok.
0: Parce que c'est ouais, il faut accrocher.
3: Je préciserai juste après au pire. Vas-y.
4: Ok.
3: Vas-y.
4: Bah je lance la bande-annonce de Prince of Persia. On se retrouve tout de suite après ça.
6: La légende parle de la force la plus puissante de l'univers. Les sables du temps. Ils sont contenus dans une dague sacrée. Certains ont juré de la protéger. D'autres sont prêts à tout pour la posséder. Et d'autres ont un destin qui en dépend.
7: En libérant les sables, on inverse le cours du temps. Et seul le détenteur de la dague reste conscient de ce qui s'est passé.
6: La dague a le pouvoir d'anéantir l'humanité. Toi seul peux t'empêcher cet apocalypse.
7: On dirait que tu te plais à me dicter ce que je dois faire.
6: Le noble prince volant au secours de la belle.
7: Qui a dit que tu étais belle?
6: Tu ne me quittes pas du regard, il doit bien y avoir une raison à cela.
7: Tu... Je...

0: Pardon, c'était la bande-annonce de Prince of Persia. Et vous êtes toujours sur Fréquence Mutine et sur les Brigades Cinéphiles. Ouais. Voilà. Alors, Julien, peux-tu nous contextualiser ce film et nous faire un synopsis sur celui-ci ou pas?
1: Ouais, je peux vous faire un synopsis. Les détails, je ne les aurai pas parce que j'ai pas mon téléphone, je suis venu les mains nues. Ah si, j'ai quelques trucs. Mais en gros, je préciserai après la suite. Le synopsis, on suit Dastan, je crois. Oui, Dastan, qui est un jeune orphelin et qui est récupéré par le roi perse qui est récupéré par le roi perse et devient ainsi le prince de Perse. Waouh, on a cité le film. Le début du film se passe où on suit l'armée perse prête à assiéger la ville sainte de Alamut. Et on y suit du coup le prince avec ses camarades de guerre prendre la ville. Et il tombe au cours de la bataille sur une dague très étrange qui semble être magique. Et je vais éviter de spoiler, mais du coup cette dague a des capacités qui peut manipuler le temps. Et donc ça fait écho à...
0: Retour vers le futur, évidemment.
1: Évidemment, toujours. Mais voilà, le film se passe comme ça et on se rend compte que cette dague est au centre d'un complot gigantesque autour des proches du roi perse. Et Dastan va devoir fuir, trouver la vérité, comprendre qu'est-ce qu'est l'enjeu de cette dague, etc. etc. Voilà, voilà. C'est un film qui a été réalisé par Mike Newell et qui a pour scénariste Doug Miro. Et Carlo Bernard, pour ne citer que ces deux-là, il y a genre quatre personnes qui sont citées pour les scénaristes. Je ne sais plus, il faudrait que je recherche, mais du coup, parmi ces scénaristes, il y a la personne qui a réalisé soit les jeux directement, soit en tout cas l'histoire des jeux Prince of Persia. Puisque okay. Du coup, Prince of Persia, le film, est inspiré des jeux vidéo Prince of Persia, comme on l'a dit juste avant. Ce que j'ai trouvé intéressant, puisque du coup ça parlait directement aux fans, c'est de base ce genre de film, c'est orienté pour les fans de la série. Et du coup, premier point que je trouve bizarre sur ce film, c'est qu'il est bourré de fanservice. Des mouvements qu'on pouvait faire, des mouvements de... puisque c'est un jeu de parcours un petit peu.
2: Tu l'as essayé ?
1: J'ai joué pas mal de Prince of Persia, effectivement. Donc c'est pas mal des mécaniques de parcours qu'on retrouve dans le jeu. Ils sont montrés dans le film un peu exprès, en fait. Ils sont un petit peu forcés, je trouve, pour montrer. Vous avez vu ce mouvement, vous l'avez vu dans les jeux vidéo, c'est incroyable. Et donc ça m'a fait marrer, mais quand tu prends du recul, tu te fais, c'est un peu débile quand même. Ça c'est pour les premiers points. Après, plaisir coupable parce que je suis fan de Prince of Persia et que malgré les défauts, le français, c'est compliqué.
0: Trouves l'univers, peut-être ?
1: Je trouve l'univers et je trouve le film qui... Je trouve que le film a un certain charme. C'est embelli aussi par les effets spéciaux qui sont assez, assez réussis. Sans trop spoiler, quand tu utilises la dague, il y a un effet visuel de sable et de doré qui parcourt le bras et le corps du personnage. Ça rend vraiment bien. En tout cas, pour moi, ça rend vraiment bien. À côté de ça, tu as des ralentis qui sont très saccadé et un petit peu moche. Tu te dis, bon, vous avez juste pris le plan en vitesse réelle et vous avez ralenti.
0: À l'époque, il n'y avait pas le ray tracing.
1: Ouais, mais c'est sorti en 2010. Le film est sorti en 2010.
0: Et qui a vu ce film ?
3: Moi, j'ai pas vu.
4: Pas vu non plus.
5: Moi, j'ai pas vu parce que j'avais l'impression que c'était un film pour très jeunes ados. Et du coup, je me suis dit que ça allait pas me plaire.
3: Et très jeune ado, je veux dire.
5: À tort, peut-être, c'était peut-être juste une.
0: La balle perdue.
5: Impression.
1: Non, mais c'est honnête, hein. En vrai, pour le coup, je peux pas vraiment défendre là-dessus. C'est un film qui est assez simple dans son scénario et qui est du fan service pour les fans des jeux vidéo.
0: Disney fait pareil avec Star Wars en soi.
1: En effet.
0: Et donc, c'est des jeux. Alors, je vais revenir sur les jeux. Tu préfères les jeux ou le film ?
1: Je suis fan de jeux vidéo, donc je préférais les jeux vidéo.
0: Ouais. Et tu conseillerais de voir le film avant ou de jouer au jeu avant de voir le film ou peu importe ?
1: C'est compliqué. En vrai, je me dirais peu importe. Si vous voulez une expérience un peu... découvrir l'univers de Prince of Persia, le film peut être un bon exemple. Ça peut être, oui, c'est un bon exemple. Après, ça reste un film qui adapte des trucs. Il y a beaucoup de trucs qui manquent par rapport aux jeux vidéo. Et du coup, si on veut une expérience un peu plus complète de l'univers et des enjeux de Prince of Persia, puisque c'est, le film s'inspire sur un jeu, le premier jeu, mais Prince of Persia, c'est 4 jeux principaux, on va dire, qui suivent une trame principale et plein de jeux autour qui suivent l'univers et suivent l'ambiance. Donc ouais, je dirais que si vous voulez découvrir la série, regardez le film, ça peut valoir le coup. Et si jamais vous connaissez déjà la série, continuez sur les jeux.
2: Toi, alors... Surtout si vous êtes demandeur d'emploi, parce que franchement, ça demande du temps.
1: Ah ça, ouais, c'est clair.
0: Et en parlant de jeux, justement, toi, t'as commencé sur quelle plateforme ? Sur une next-gen, entre guillemets, ou sur une NES ?
1: Bah next gen, ça dépend ce que tu entends par next gen.
0: Xbox 360, ah pour ouais, moi ça commence déjà à être la next gen.
1: Est-ce que tu comptes la Wii comme dans la next gen?
0: Bah c'est la même période, même si c'est une GameCube, ça reste la même période.
1: J'ai commencé la série avec le troisième opus de Prince of Persia. C'est pas le meilleur, mais ça m'a fait une bonne introduction. Je trouvais le jeu sympathique. Et il était sur Wii, voilà.
0: Ok, et vous y avez joué les autres sur console à ce jeu ou pas?
3: Ouais, moi j'y ai joué, mais pas sur console, j'ai joué sur ordinateur, sur une disquette.
1: Bah justement, j'ai rejoué au premier jeu sur émulateur sur mon PC. Donc, ouais.
3: Ah, excellent.
0: Ok, cool. Toi, je connaissais pas les autres NES, Jimmy,
2: oui, moi Jimmy. oui. Sur NES, du coup, en 90. Et ouais, ça m'a demandé beaucoup de détermination. je l'ai pas terminé.
0: Ouais,
2: le 1, quoi, le premier.
1: Ouais. Oui, pour le 1. Ah, fun fact, par cool, rapport au jeu Prince of Persia, ça n'a rien à voir avec les films, mais fun fact, parce que j'ai envie de le dire, le jeu Prince of Persia fut la base pour les jeux Assassin's Creed après, la suite.
0: D'accord, et c'est Ubisoft du coup
1: Ubisoft, c'est ça. Oui,
0: okay, donc c'est un peu la même mécanique ça que le jeu.
1: Ouais, bah, tu prends Assassin's Creed et le système de parcours.
0: On a dévié, là.
1: Oui. On finira là-dessus. Assassin's Creed, c'est du Prince of Persia coloré en assassin et templier.
0: Ok. Et pour revenir alors sur le film, oui. Tu as partagé un titre qu'on va mettre juste là qui s'appelle Raid on Alamut.
1: C'est ça. C'est littéralement la musique qui est jouée lorsque on suit la bataille de Prince Alamut.
0: Ouais. Et du coup, la musique du film est bien, t'as aimé?
1: Alors, j'ai retenu que cette musique, puisque ça fait longtemps que j'ai pas vu le film, mais en tout cas, la musique qui est un peu générique. En tout cas, de ce que j'en retiens, c'était un petit peu générique. C'est de l'épique, des musiques épiques un peu classiques. Mais il y avait un petit charme. Après, il faut se dire aussi que c'était. Encore une fois, j'ai vu ça il y a longtemps et c'était les débuts, c'était en 2010.
0: Ok.
1: J'ai envie de dire, en tout cas, la musique que j'ai sélectionnée, elle est bien parce que elle raconte une histoire. On suit les événements, tu comprends un petit peu ce qui se passe au fur et à mesure que la musique s'intensifie, se calme, s'intensifie.
0: D'accord.
1: Donc, plutôt cool.
0: On va s'écouter ça tout de suite. Vous êtes toujours sur les Brigades Cinéphiles au 103.8. On se retrouve tout de suite après cette pause Persia et on revient après ça.

0: Donc merci Julien hein, pour enfin Julien Jimmy un peu quoi.
1: Jimmy Julien.
0: Ouais, Prince of Persia, c'était intéressant de t'entendre parler de ça. Et effectivement, c'est un film, c'est pas un film familial, c'est un film plaisir coupable. Donc là, on vient d'écouter Radioactivitat. C'est une reprise de qui, monsieur Jimmy?
2: De Kraftwerk.
0: Ça se dit comme ça en allemand?
3: Kraftwerk.
2: Ouais, ouais, ouais.
0: Bon, le morceau original est 79, bon, c'est quand même un tube.
2: Hey, je les ai vus à Saint-Malo l'été dernier.
3: Oh, chute.
4: Génial.
2: C'était sympa.
4: Ils existent encore.
0: Et donc,
2: alors, ouais, certains, oui.
0: Donc, Isa, Jimmy, j'ai choisi ce morceau parce que Radioactivité, en fait, je me souviens qu'à l'époque où on jouait dans Los Comoros, on était allé au Fou. Il y avait une conférence qui gesticulait, qui dénonçait le nucléaire. Et tu m'avais dit ?
4: Ah, je m'en souviens très bien. Ouais, je t'avais dit que c'était un peu comme Los Comoros, ce groupe-là, mais en vachement mieux. Et là, quand je réécoute, je me dis, c'était quand même vachement mieux.
0: Et sauf que là, c'était pas Thompson Beat qu'on vient d'écouter, ouais, en fait.
4: Et avec une superbe pochette où ils ont détourné bah, justement l'affiche de l'exorciste.
0: Ouais, quelqu'un est motivé à parler de l'exorciste ici?
3: Ronan?
2: Oh là, on va faire une émission entière, ça,
1: c'est Jimmy? Ah oui, non, c'est clair, ouais. On pourrait parler des heures.
0: Non, parce que j'ai pas aimé le remake.
2: Le remake.
1: Alors, il y a eu beaucoup de films l'exorciste. Il y a eu genre 4 films. Oui.
2: Est-ce qu'il y a eu un remake? Je suis pas sûr.
4: Il n'y a pas eu de remake du premier, en tout cas, il y a eu une suite.
1: Oui,
4: une
1: c'est suite. Que des suites. Des suites.
2: Déjà, le premier a eu plusieurs suites.
1: Il a eu 4 suites, je crois, le premier.
4: Ouais.
1: Ou 3.
2: 4 suites, ouais. Moi, je les connais deux suites. Et il y en a peut-être eu plus. Et après, ouais, c'est vrai qu'ils ont vu plein de films d'exorcisme dans les années 2010.
1: Inspiré aussi de ce film-là.
2: Ouais.
1: Donc, bon, vaste question.
2: Est-ce que tu te rappelles ce qui se passe dans celui dont toi tu parles, Jimmy?
0: Je ne connais que le premier. Je l'ai vu à 12 ans et je n'ai pas voulu le revoir, en fait.
3: Tu m'étonnes.
0: C'est pour ça que ça je ne suis pas motivé à en parler.
4: Est-ce que tu as vu la version longue ou courte? Parce que
3: c'est pas la taille qui compte, Isa.
1: Ouais, tout de suite.
2: Quand j'étais au lycée, il y a une copine de classe qui m'a dit que sa mère était allée le voir au cinéma et que depuis, elle a décidé de ne plus jamais aller au cinéma. Elle n'est plus jamais retournée.
3: Ça fait une brigadière en moins, quand même. C'est triste.
0: Et Jimmy Mini?
5: Bah, j'ai pas vu, moi, les films exorcistes, j'avoue.
3: Si, c'est bien.
2: Ouais. Oh,
0: bien. C'est Pinky Whitkey, c'est la classe. Il faut répondre la classe hein, quand je dis la classe.
3: La classe,
4: la classe.
0: Ils ont pas répété.
2: Fabrice.
0: voilà. Donc moi j'étais plus là. Bon, on parlait radioactivité, machin. Il y a un film qui m'a vachement interpellé ces dernières semaines. Ce sera peut-être mon petit plaisir coupable. C'est un film réalisé par 3 personnes différentes. Il s'intitule The Signal.
2: C'est pas toujours bon signe ça.
3: En tout cas, c'est un signal.
0: Ben si, ils sont coordonnés en fait. C'est un peu comme les frères, je sais plus quoi là.
3: Les frères Warren.
0: Non.
3: Les exorcistes, tout ça. Pardon.
0: Les sœurs. The Signal de 2007.
4: The Signal.
1: English, please.
0: Donc, ce sont les ondes de la TV, de la télé, qui. Vous connaissez?
4: Non, absolument pas. Absolument pas. Non. Tu vas nous raconter, Jimmy.
0: Oui, donc ce sont les gens qui. Ça les rend fous en fait, ces bruitages-là.
1: Je me sens.
0: Et les bruitages, ils viennent de la télé, et ça les rend ultra violents. Donc la première partie du film, c'est de l'ultra-violence. Ça cogne, ça bouscule, ça flingue, ça court, ça crie. La deuxième partie du film, l'autre réalisateur, c'est un huis clos, où ils sont tous complètement parano. Voilà, c'est la meilleure partie du film. Donc voilà, c'est plutôt drôle. Et la troisième partie du film, il y a eu trop de scènes coupées. Donc, c'est gâché. Mais The Signal de 2007 est un film à voir. C'est mon petit plaisir coupable. Sinon, j'aurais parlé de Coucou, c'est nous, et c'est le mardi. Donc voilà, à vous, l'antenne.
3: À nous l'antenne. Merci beaucoup pour cette intervention. C'est cool. Ces bruitages. Ouais, c'est trop cool. C'était ça magnifique. Fait vraiment plaisir. Ronan, ça va être à toi de nous présenter. Ça y est, c'est vrai.
2: Alors, oui. Donc, je commence déjà par botter en touche aussi.
3: Alors, les autres, la question. Les autres ne savent pas.
1: Oui, les autres savent pas. Une surprise.
2: Oui, alors, les autres vont bientôt savoir.
3: Peut-être tu veux laisser la bande-annonce ou.
2: Non. Non, mais je voulais juste expliquer un peu que ce n'est pas facile de choisir un plaisir coupable, parce que moi, en général, les films que j'aime bien, bah, je les défends, et j'ai pas trop honte. Mais en fouillant un peu, donc je me posais la question, est-ce qu'on peut considérer comme plaisir coupable un film qu'on n'a pas revu depuis 30 ans, dans l'idée que pour moi, plaisir coupable, c'est quelque chose qu'on revoit de temps en temps pour se faire plaisir, mais là je ne l'ai pas fait.
0: Non.
2: Mais j'en ai un souvenir coupable. Est-ce que ça marche, un souvenir coupable?
3: Oui. Alors, un oui. Souvenir coupable. Peut-être avant de continuer, je mets la bande-annonce et tu nous racontes ton souvenir coupable.
2: Allons-y,
3: c'est parti.
1: Bizarrement, ça.
6: C'est pas possible, j'ai pas pu me planter sur le 288. Je connaissais toutes les jurisprudences.
7: Arnaud, c'était le 283 la question.
6: Oh putain, le serial loser.
8: Alors ma prune, t'as enfin le droit de passer l'oral?
6: Ah, viens quand même à la fête avec nous ce soir.
8: Tu vas pas broyer du noir tout seul chez toi, non?
6: Il y aura des filles. Ça fait un an que j'en ai pas approché une. Alors à moins de me déguiser en bras de...

0: je fasse péter une petite fourrure là.
1: Anne.
2: Eh bien Anne, j'ai follement envie de faire amour avec toi.
3: Les seins seront comme des ovules dont mon corps sera la cible.
1: Bien Arnaud, va falloir te retenir hein.
4: C'est quel qui a demandé à ma sœur si elle suçait?
3: C'est moi, pourquoi tu l'as remplacé?
0: Qui n'a pas eu ça va?
5: Conduite en état d'ivresse, excès de vitesse, recel de portefeuille, dégradation de matériel appartenant à l'État, détention de stupéfiants. Mais vous êtes nos gros gagnants de la semaine.
0: On va pas aller se coucher maintenant, hein. Il faut finir la nuit en beauté là.

0: Pardon ?
1: Attendez les mecs, c'est quand même pas ma faute s'il a la poisse, hein ?
2: Et oui, bravo, merci Thierry Lhermitte.
3: beaucoup de guest stars dans ce film.
2: Qu'est-ce qui vient de se passer ?
3: De 1997, ça doit étonner quelques personnes autour de la table, j'imagine. Ce film s'appelle « Quatre garçons pleins d'avenir ». C'est un film de Jean-Paul Lilienfeld. Et puisque je vois son année de 97 de ce film qui raconte ça se passe sur une soirée entière étudiante, je me rends compte que peut-être ça a participé à mon plaisir de l'époque que moi j'étais devenu étudiant en 1997 et que il y avait un peu d'identification.
2: C'est comme ces films un peu genre Hey mec, allez où ma caisse, où il y a plein d'étudiants qui se sont un peu accrochés à ces films-là.
3: Comment s'appelle ce film américain là,
2: American Pie
3: avec, non, mais avec Jonah Hill, Super Grave. Ce genre de plan où tout va toujours de pire en pire.
2: Ou X, non, c'était quoi la soirée X là, ou je sais pas quoi.
3: Projet X.
2: Projet X.
3: Ah, ouais, ouais, exact. Oh, il y en a plein des films comme ça.
4: Il y a Very Bad Trip qui est un mauvais exemple, mais il y en a plein d'autres.
3: Monsieur Jimmy.
5: Oui, Jimmy comment déjà ?
3: Jimmy Lou, c'est bien Jimmy Lou.
5: Jimmy Lou. En fait, je l'ai revu, ton plaisir coupable. J'avais un souvenir correct de ce film.
3: Ouais. Ça marche pas.
5: L'humour. A vieilli.
3: Ouais, ça m'étonne pas trop.
4: Quand tu entends la résonance, tu te dis.
3: Je précise ce que j'ai pas revu, mais.
5: Ouais, avec le sexisme ordinaire.
3: Ah oui, oui.
5: En fait, on a coupé. Je l'ai regardé avec ma compagne. Et non, c'était.
2: N'oubliez pas qu'on parle du boulet juste après.
5: Donc, quatre garçons pleins d'avenir. Par contre, j'en ai parlé récemment avec Jérôme, qui tient une brocante à Daoulas. Machin truc bidule. Et lui, son plaisir coupable, c'était un film parallèle à ça, c'était Les Parasites.
3: Sauf que, est-ce que je connais pas.
5: Et il m'a dit que c'était le film.
2: C'est Bang Joon-ho, non, Parasite.
5: Pardon ?
3: Alors, c'est peut-être un autre.
2: Ah, ok.
5: Les Parasites, donc c'est un film, un nouvel an qui se passe mal, en fait. Et c'est bourré d'humour, mais ça a mieux vieilli.
3: Ça a mieux vieilli ? Ah, bah, il faudrait que je vois ça.
5: Vas-y. Et le DVD est très difficile à trouver. Ça fait partie des DVD les plus difficiles à trouver sur le marché. Voilà.
3: Ok.
5: Je te laisse continuer.
3: Oui, oui. Non, bah, peut-être. Alors, pourquoi je l'ai vu ce film à l'époque ? C'est parce qu'il y avait un pote qui m'a dit : il faut absolument que tu vois ce film. Et il me l'avait vendu avec cette scène, avec un acteur que peut-être tout le monde ne se souvient pas de cet acteur qui s'appelait Roland Giraud, qui était aussi une guest star dans ce film. Roland Giraud, il jouait beaucoup de personnes. C'était un peu Bacri avant Bacri, quoi. C'était un personnage un peu bourgeois, un peu ronchon, mais qui a quand même la trouille de confronter d'autres personnes et qui a juste envie que sa vie soit tranquille et simple. Et donc, il apparaît dans ce film au moment où nos quatre garçons pleins d'avenir s'ennuient en boîte, parce qu'on s'ennuie en boîte, et ils ont un plan pour aller à une rave. Et le plan est très simple, c'est qu'il faut se retrouver sur un parking à 2h du mat. Et il y a une 205 GTI avec le type qui sait où se trouve la rêve et qui va amener tout le monde. Et évidemment, le type, il est sous speed et dès qu'il démarre, il fonce.
2: Évidemment.
3: Évidemment.
4: Évidemment.
3: Et évidemment, nos héros sont la deuxième voiture du cortège et ils le perdent de vue assez rapidement. Jusqu'à ce qu'ils disent « Ah, c'est bon, on l'a retrouvé ». Et c'est là qu'on retrouve Roland Giraud qui, avec son chien dans sa petite 205 GTI, et qui se retrouve en regardant dans son rétroviseur à voir une cinquantaine de voitures derrière lui. Et comme il ne roule pas très très vite et qu'il ne le double pas, ça l'intimide un peu. Et c'est comme ça qu'il arrive sur un rond-point où il décide de faire demi-tour et il voit les 50 voitures qui font demi-tour, tout ça. Et donc, cette rêve va finalement se terminer chez lui et ils vont faire fumer son chien. Et ça m'avait fait beaucoup, beaucoup, beaucoup rire à l'époque.
5: Et toi, Jimmy Zaza, comment t'avais vécu le film à l'époque ?
3: Tu l'as vu, toi ?
6: Je sais plus. Je crois pas. Je crois pas que j'ai vu.
3: Pas un souvenir impérissable.
5: Après, les autres...
6: La scène là, que tu décris ne me dit rien.
3: C'est vrai.
2: Souvenir traumatique.
3: Il y a un deuxième niveau de cringe dans ce film.
4: Oula.
3: Et qui est très très intéressant en cette période. Oui, oui. Parce que entre autres guest stars, il y a une autre star que vous connaissez par contre.
5: Patrick Sébastien.
3: Oui, exactement.
6: Ah, oui, ok.
5: Mais il joue bien.
2: Le Cap d'Agde, tout ça.
3: Alors, on parle d'un.

0: son voisin de palier, qui est un type avec une raie sur le côté,
1: okay.
0: Où tu sens la place qu'il y avait pour son béret militaire, qui est retraité de l'armée parce qu'il aurait eu un problème à la jambe, mais c'est pas sûr. Et qui n'arrête pas de répéter que ni lui ni son chat d'ailleurs sont des, excusez-moi le mot, des PD. Et surtout, il passe de plus en plus de temps avec Arnaud, qui voudrait bien qu'il le lâche un peu, mais on sent bien que comment dire ça, il aime bien son boule.
2: Tu as une bonne mémoire en tout cas.
0: J'ai revu la scène tout à l'heure. Ce personnage est très, très, très, très flippant. Et voir Patrick Sébastien à l'époque dans un rôle vraiment très, très, très flippant, c'était pour le moins étonnant.
3: Eh ben, j'ai l'image et c'est pas attirant.
0: On est dans du très coupable là.
1: Est-ce que tu as ce très coupable avec toi ou pas? Tu l'as ramené aujourd'hui?
0: Alors, j'ai ramené, on peut écouter un début de cette séquence, si vous voulez, où et il demande à Arnaud d'aller sur le toit de l'immeuble chercher son chat.
4: Allez, vas-y! C'est que j'ai un peu le vertige, monsieur Fougas, hein!
5: T'es un homme ou quoi?
4: C'est sûr que si j'avais pas été trépané, c'est moi qui serais sur le toit. Parce que j'ai fait la Légion, moi. On avait pas le vertige. On était pas allergique. On était pas les pédés, tu percutes! Allez, plus vite! Plus vite! Minou! C'est pas comme ça que tu vas le faire venir! Fais le chat!
6: Minou, il est où là?
4: Ah putain.
6: Minou! Minou! Minou!
5: Fais le chat, je t'ai dit!
6: Miaou! Miaou!
5: Plus fort! C'est pas un pédé, mon chat! Miaou! Il est là! Il est là! Il est là!

0: Oh là là. Oh là là là là là là. Oh là là là.
1: Bon, le chat termine en crêpe, vous l'avez dit.
2: Oh, sans l'image, c'était éprouvant.
3: Quelle horreur ce que tu nous as partagé.
1: Voilà mon souvenir coupable. Dernière chose que je puisse peut-être dire dessus. Peut-être, Jimmy, tu voulais intervenir
4: Non.
1: Non, ok. Bah, c'est pas l'effet que fait ce film.
4: Je répète ce que je t'ai dit en off, en fait. Patrick Sébastien joue très bien le cas social. Donc, il est en bleu de travail toute la journée. Il est gardien d'immeuble. Il a un fusil et il aide les gargouillous là, à finir leur riboule, en fait.
1: Très, très flippant. Ouais. Okay. À noter que sur la bande-son du film, il y a deux morceaux de Billy the Kick. Donc, si ça vous va, je vous propose d'en écouter un.
3: Eh ben, on met ça et puis on se retrouve tout de suite après. Faut que je le trouve, hop, c'est bon.

0: Donc ça ressemblait à quoi, vous disiez, Jimmy Chef?
1: Ça ressemblait à Pac-Man de William
2: L'Emergie.
1: L'Emergie, merci Ronan. Si vous remplacez sur l'air de Batman, vous mettez Pac-Man avec sa vieille voix, ça passe. Je vous jure, ça passe.
0: Donc ouais, je t'ai demandé, Jimmy Chef, de te couper à 20 secondes parce que l'intro était pertinente. Ça a été chanté à « Laissez-moi tranquille, j'ai du travail ». Et en fait, comme dans la série Gotham, Batman, il est quasi absent dans la série Le Pingouin. Et la série Le Pingouin, je l'ai bien préférée au film The Batman, pourtant c'est le même univers. Je l'ai bien préféré parce que l'actrice, c'est.
2: Elle est bien, oui.
0: Elle joue bien la folle.
2: Oui, elle est très très bien. elle a un nom, je sais plus.
0: C'est une punk dans la mafia. Je sais plus son nom.
2: Et son personnage non plus.
0: C'est la famille Falcon.
2: Ah oui, c'est ça. Ouais.
0: Voilà, donc on écoutait Démon Vendetta. Hein, c'est par cette musique-là que j'ai découvert que la musique surf était liée à l'univers le 7e art. 9e?
1: On va dire 7e ce soir. Je crois que c'est 7e art.
2: Quoi, pour le cinéma?
1: Ouais.
3: Non, un jour, je ferai des recherches sur le nombre d'arts.
0: 9e, c'est la BD, je crois.
2: 9e, c'est la BD. 7e, c'est le cinéma.
0: Ouais. Le premier, c'est architecture, je crois.
2: J'en sais rien.
1: On fera une spéciale.
2: Le 15e, c'est le blogging.
0: Donc, j'avais découvert en interview dans le fanzine Punk Culture, et ils parlent de plein de films, en fait, dans leur musique. Ils chantent pas, la surf, c'est une particularité. Hein. Donc, voilà, c'est là que j'ai appris que c'était lié au 7e art. C'est pour ça, Isa, quand on s'est fait péter la sono de Teigne, ouais. Que quand on pouvait plus chanter, on s'est mis à faire de la surf. Donc Isa, tu t'es documentée entre-temps, parle-nous-en s'il te plaît.
4: Ah ouais, je me suis posé la question en premier lieu, mais la surf, est-ce que c'est un rapport avec le sport, le surf? Effectivement, dans les années 50, au départ, les musiciens, ils accompagnaient de leur rythme de guitare cette nouvelle vague de surfeurs qu'on trouvait dans la West Coast, en Californie, quoi. Et donc, il y a eu pas mal de films, que j'ai pas vu.
1: T'es renseigné, quoi.
4: Je me suis renseigné à fond, mais je n'ai pas vu les films, donc peut-être ça vous intéresse. Il y a Gidget, donc il y a un film qui a popularisé la culture surf auprès du public américain. Ça s'écrit G-I-D-G-E-T. The Endless Summer, donc c'est un documentaire mythique de Bruce Brown. Quelqu'un, je ne sais pas si vous connaissez. Et il y a Ronan qui est en train de dévier.
3: Il fait un diaporama derrière toi.
0: Ah, celui-là, monsieur Jimmy Julien, ça pourrait vous intéresser.
3: Uh-huh.
0: Donc, Julien, tu ne connaissais pas Isa parce que vous n'avez jamais présenté l'émission ensemble.
4: Qu'est-ce que tu es en train de montrer?
3: Celui-ci. Je...
0: Donc c'est je lui ai montré un vinyle, c'est un split 4 titres sorti par les productions de l'Impossible, un label de l'Est de la France, je crois. C'est le seul label surf en France. Hein. Donc c'est un split qui refont des musiques de jeux vidéo en surf. Excuse-moi, Jimmy, tu voulais finir?
4: No Soussay, Jimmy.
0: Où tu avais terminé?
4: Non, j'avais pas terminé.
0: Bah vas-y.
3: Continue.
4: Mais est-ce que vous voulez continuer? Parce que après, les Beach Boys,
3: enchaîne.
4: Ça, c'était plutôt les Beach Boys. C'est là où on dansait un peu en faisant des trucs dans l'eau. Enfin, comme si on était dans l'eau, là. Vous voyez pas la danse?
1: Oui.
4: Ah bon, c'est pas très radiophonique, mais du coup, moi.
1: Après, tu peux danser et on décrit.
3: Voilà.
4: C'est ça, là.
1: Donc là, elle passe ses mains en V devant les yeux, à peu
4: voilà,
1: près.
4: Ouais.
1: Ah, mais si vous avez vu le film de Tarantino, Pulp Fiction, c'est exactement cette danse-là, en fait.
4: Exactement. Et je vais venir à Pulp Fiction. Dans les années 70-80, le cinéma. C'est pas encore l'époque de Pulp Fiction, mais le cinéma est devenu beaucoup plus subversif. Et donc, ça m'a fait penser à Russ Meyer, justement, qui a un univers très surf, dark surf, je dirais.
1: Dark surf, est-ce que tu peux nous expliquer ce que c'est?
4: En fait, c'est beaucoup plus un cinéma qu'on peut qualifier de plus subversif. En gros, qui fait la main belle à la morale américaine, la morale chrétienne.
0: Motor Psycho, c'est bien ça.
1: Le puritanisme, tout ouais. ça. Quoi.
4: Le puritanisme, exactement.
0: Et les rockers, et donc, c'est les méchants.
4: Un peu pornographique, mais sans l'être non plus. Qui met
1: pulp, en... quoi.
4: Un pulp.
0: Ouais, il n'y a pas de nu. Il n'y a pas de nu, je crois pas.
4: Et j'ai.
0: Si, si. Ah ouais, si, si.
4: Ouais,
1: beaucoup. Nues, Ronan a l'air de s'y connaître.
4: Des femmes vengeresses.
2: Bruce Meyer, c'est une de ses spécialités, oui.
4: Des femmes vengeresses. Et là, j'ai pris un peu. J'ai pris sur Wikipédia la définition des films de Bruce Meyer. Donc, c'est écrit qui se distingue des films pornographiques traditionnels par une volonté subversive dans une Amérique puritaine. Il se plaît à provoquer la censure et à pourfendre les valeurs morales chrétiennes, au premier rang desquelles la famille et le mariage, en faisant l'apologie des perversions sexuelles et de l'homosexualité, ainsi qu'en montrant crûment des scènes de violence. Il concourt à l'insurrection artistique qui aboutira à l'abrogation du Code Hays. Alors, je ne sais pas ce que c'est, le Code Hays.
2: Ah, le Code Hays, c'est super important. C'était un code qui c'est hyper important dans l'histoire du cinéma. C'était un code qui interdisait énormément de choses qu'on n'avait pas le droit de montrer dans les films. Même par exemple les baisers sur la bouche, il n'y avait pas le droit d'ouvrir la bouche. Il y avait un règlement très très très très très précis de censure en fait sur le cinéma. Et c'était vers la fin des années 60, je crois qu'il a été, ou je dis peut-être une bêtise, mais pendant les années 60, que le code a été élevé et il y a eu une bascule justement, comme il y avait plus ce verrou, de énormément de films qui ont exploré justement la libération sexuelle au cinéma en montrant ce qu'on n'avait pas le droit de montrer jusque-là.
0: Mais je
2: donc
0: crois
2: c'est une
0: pas
2: vraie bascule.
0: Pardon.
2: Oui, j'ai fini.
0: Je ne crois pas qu'il ait commencé par du pornographique, parce que ce que j'ai vu, c'était plus des courses-poursuites infernales. Hein.
2: Ouais, alors toi, tu parlais de Motor Psycho, c'est un de ces films plus des débuts, ouais.
0: Et un avec une asiatique qui tape très fort les autres.
2: Faster Pussycat Kill Kill.
0: Ça. Et ça, ouais. Et ça, c'est pas porno, en fait. C'est pour ça que ça m'a surpris.
1: C'est sacré, ouais. Ça.
2: Et c'est après, il va sortir les Vixen, ouais. Super Vixen, Mega ouais. Vixen, ouais. Qui sont très. Enfin, c'est érotique plus plus. Mais j'ai un fun fact sur Bruce Meyer. C'était aussi, parmi les GI, un des hommes qui a filmé la libération de Paris. Donc, quand on voit des films sur la libération de Paris, il y a pas mal d'images qui sont de Bruce Meyer.
1: Avec Cartier-Bresson et tous ces gens-là, quoi, en fait.
2: Alors, je ne sais pas si...
1: Il avait filmé beaucoup.
2: Si je faisais partie de la même équipe, mais en tout cas, voilà.
0: Comment tu sais ça, Jimmy
2: C'est sur les bonus d'un des films de Bruce Meyer que tu apprends des choses comme ça.
1: Et bah, ça sent la spéciale...
2: ça aurait pu être mon plaisir coupable du
1: ça
2: soir.
1: Ça aurait pu être... Par contre, nous ne ferons pas de spécial porno, hein, je vous préviens.
2: Non, mauvaise idée. C'est pas du porno.
0: Et Julien, Jimmy, tu as regardé récemment les premiers 28 jours et 28 semaines plus tard.
2: C'est ça.
0: J'aurais aimé connaître ton point de vue.
3: Bon, j'avoue, je sais pas si j'ai regardé sur des bonnes qualités, puisque ou alors c'est parce que les films étaient plus vieillissants. Mais en tout cas, j'ai bien aimé. C'est des films de zombies qui ont
0: affectés.
3: Excusez-moi, infectés. Qui sortent un peu. Bon, faut dire aussi que j'ai pas vu beaucoup de films de zombies infectés récemment. Mais en tout cas, ça fait une bonne bouffée d'air frais que j'avais besoin. Je veux voir de nouveau sur la façon de voir. Et du coup, 28 jours et 28 semaines plus tard sont de bons films, vraiment intéressants.
1: 28 semaines aussi ?
3: 28 jours et 28 semaines, et il y a après 28 ans plus tard, que j'ai pas encore vu, mais il faut que je regarde.
1: 28 semaines.
0: Et qui est toujours de Danny Boyle.
3: 28 semaines, il est...
1: Ils sont tous, ouais. Le dernier, non.
3: Non, ouais. Pas le dernier. Ouais. J'ai trouvé le 28 semaines plutôt bien. Hein. Je sais pas ce que t'en penses, Jimmy Chef.
2: Si, il est bien. Moi, je préfère le premier, mais...
1: Non.
2: Toi, t'accroches pas ?
1: J'aime bien le premier. J'aime bien le 28 ans et la partie 1. Et la partie 2, j'ai toujours pas vu.
2: Ah oui.
3: Une partie 2 de 28 ans.
2: Mais t'as pas vu 28 jours et 28 semaines plus tard, ou tu les as...
1: J'ai vu 28 jours, j'ai pas vu 28 semaines.
2: Ok, c'est
1: non,
2: ça.
1: Attends, lequel j'ai pas vu ? Non, en fait, j'ai pas vu le tout dernier, pardon.
2: Il y en a 4.
1: Oui, mais j'ai pas vu pour moi, le tout dernier, il est lié au... Enfin, pour moi, c'est les deux mêmes. Il y a la partie 1 et la partie 2. Pour moi, c'est un film. Mais j'ai pas vu le quatrième, du coup.
2: Et on attend encore la partie 3.
3: Donc,
2: Oui, mais normalement, s'ils s'en sortent financièrement, ils font la troisième.
3: Mon Dieu.
4: Est-ce qu'ils vont filmer encore à l'iPhone ?
1: Oui, c'est un grand mot à l'iPhone, oui. Avec tous les accessoires qu'ils ont.
2: Il n'y a que quelques scènes qui ont été filmées à l'iPhone.
0: Non, le 28 ans plus tard, le Temple des Morts n'est pas fait à l'iPhone. Il est fait avec du matériel qui permet des panoramiques. mon plaisir coupable, c'est regarder les films aussi avec le commentaire du réalisateur. Et du coup, il a, elle, c'est elle qui a repris le film, elle a choisi de respecter l'univers du premier où, où c'est assez saccadé quand il y a de la violence. Du coup, elle, elle a préféré du matériel un peu plus cheap. Et ce que j'ai appris l'autre jour à Cultura, par contre, c'est que c'est bon, c'est sûr, il y aura une fin, il y aura un troisième 28 super. Ans plus tard.
1: T'as quelqu'un à Cultura qui te donne les bons tuyaux comme ça?
0: Bah en fait, à chaque fois que je vais dans les magasins culturels, je demande la bande son du 28 ans plus tard, le premier, parce qu'elle est trop bien. Il y a du rap, il y a du
1: excellente.
0: Hardcore.
1: Excellente.
0: Ouais, mais elle n'est pas sortie. Et je ne sais pas si elle sortira, mais j'insiste. Super. Voilà. Bah, merci, c'est Julien. Et lequel des deux t'as préféré, du coup, toi?
3: Je préfère quand même le premier, 28 jours plus tard. Il a un petit charme début de contamination, début d'apocalypse, qui est assez intéressante.
0: Et je sais que tu n'aimes pas les spoils, donc... Tu ne comprendras que quand tu auras vu 28 ans plus tard Le Temple des Morts.
3: Ça me va, c'est très bien. Oui.
2: C'est Nia DaCosta, la réalisatrice du dernier 28 ans plus tard.
0: Et si vous voulez prendre une photo, en fait, je suis habillé en Jimmy. Voilà.
3: Mais oui. Ah, prenez en photo.
0: Il fait chaud, hein. Le ventilateur, il marche plus, là, il n'y a plus de piles.
3: C'est embêtant.
0: Mais bon. Ça
1: et
0: va.
1: Pour rappel, la BO de 28 ans, c'est fait par principalement Young Fathers.
0: Attends, j'ai mon cutter.
1: Oh waouh. Wow. Alors là, attention. On a une image, mesdames et messieurs. Vous la voyez pas, mais je vais la mettre en story sur sur les réseaux de la face B sur Instagram.
0: Donc la tenue, c'est une référence. Il y a Squid Game, hein, c'est pas fait exprès, mais c'est Teletubbies. En fait, Danny Boyle a voulu dénoncer la connerie de la télé en fait à cette époque-là. Mais ça avait déjà été chanté à l'époque parce que, pour d'autres raisons très débiles, où les Teletubbies étaient considérés comme rendant les enfants homosexuels. Bon, voilà. Mais
1: c'est donc ça.
5: Je me pose des questions vis-à-vis de moi-même.
3: Oh mon Dieu.
0: Après Teletubbies, t'as connu toi, Julien?
3: J'ai mis beaucoup de Teletubbies.
0: Ah ouais, et tu regardais?
3: Je regardais, bien sûr. Oui, quand j'étais très jeune. Oui.
0: Et le bébé, il te faisait peur?
3: Le bébé, je me souviens.
1: Dans le soleil,
3: il était tout mignon. J'étais en mode, ouais, le soleil.
0: Mais ils avaient pris de la drogue, hein.
3: Je sais pas. Moi, le truc le plus traumatisant, c'est le lion, toujours.
0: Ah oui.
3: C'est toujours ça. Hein.
0: Voilà, merci. À qui le plaisir coupable, s'il vous plaît?
2: Je sais pas, est-ce que Isa, t'avais fini aussi? On était sur Rosemeyer tout à l'heure. Et je sais pas si tu avais dit tout ce que tu voulais.
4: Alors, en fait, dans mon fil rouge, je parlais des Rosemeyer pour. Qui cause un peu des femmes un peu vengeresses. Et je voulais en venir, bien sûr, à Quentin Tarantino, qui m'a fait découvrir le cinéma et le surf. Et sûrement qu'il y avait d'autres réalisateurs, peut-être, mais en tout cas, avec notamment Pulp Fiction, avec ce fameux morceau que j'ai pas choisi là, mais qui nous vient de Dick Dale. Alors, Ronan, tu connais Dick Dale?
0: Oui, j'adore. Mais en fait, lui, il n'a pas respecté les codes de la surf parce que j'ai un disque où il chante pendant tout l'album. Mais effectivement, c'est un des meilleurs guitaristes. Je crois que son fils joue dans le coin. C'est Elzeb, je crois. Il joue souvent dans le Nord Finistère, Elzeb. Ouais. Ah bon. Il fait de la surf. C'est improbable.
4: Ça, alors. Ouais. Et donc voilà, c'est pour ça que je voulais un peu parler de Tarantino et de Rodriguez. Parce que c'est vrai qu'on ne peut pas trop y couper, forcément. Alors.
1: Moi, j'ai eu un souci, c'est que tu m'as parlé d'un triptyque.
4: Diptyque,
1: pardon. Ouais. Je ne trouvais pas la bande-annonce. Ouais, Non, t'inquiète.
4: Grindhouse, c'est un diptyque qui comprend... il y a Planète Terreur. Et avec... c'est une histoire de zombies.
1: Ouais.
4: Avec Rose McGowan, la fille qui a une mitrailleuse à la place de la jambe. Là. Et Death Proof, qui est un slasher... Avec Kurt Russell, qui joue un cascadeur psychopathe.
1: Bah écoute, moi j'ai la bande-annonce de Planète Terreur, donc si vous voulez entendre je la mets, et puis on se retrouve tout de suite après sur Fréquence Mutine.
6: Ils ne vivent pas.
7: C'était quoi ce truc?
6: Ils ne meurent pas.
8: Où sont les corps?
9: Envolés, docteur.
6: Ils ne s'arrêtent pas.
10: C'est quoi ce bordel?
11: Attention!
7: L'épidémie va se répandre partout dans le monde.
8: Tu veux connaître l'histoire? Je vais te la faire courte. Les rouages de la science sont grippés. Le type s'est pris du DC2 dans la tronche. Effet secondaire, la terreur. J'ai promis à mes soldats de faire tout ce qui est en mon pouvoir pour les maintenir en vie. Si seulement j'avais eu le choix... Le salut de l'humanité...
9: On va prendre ma voiture! Je monte avec toi.
8: Et entre les mains d'une poignée d'irréductibles.
10: Je n'ai plus de jambes.
7: Je t'ai construit une prothèse. Lève-toi.
11: On est du coup.
8: Oh de Dieu.
12: Si jamais ces zombies s'approchent de la porte, tu leur tires dessus avec ton arme.
13: Si c'est papa.
8: Je vais te bouffer les ménages.
12: Justement, mon chéri, surtout si c'est ton père.
8: Robert Rodriguez, Planète Terreur.
1: Excellent, excellent, sous fond de musique un peu celte en plus. Excellent, merci.
2: Non, mexicaine.
4: Bah, merci
1: mais
4: à toi.
1: Un petit, un petit côté, bref.
4: Ouais. Mm-hmm. Et bah, bien sûr, toutes ces références, pour moi, elles sont assez surf. Bah, notamment, bah, justement, il y a Pulp Fiction qui découle de ça aussi, avec Miss Lirou, c'est le morceau de Dick Dale, donc qui a été composé en 1963, donc qui a été repris pour le film. Et bien sûr, il y a Kill Bill, voilà, qui découle aussi de tout cet univers surf. Et il y a d'autres, bah, toujours Tarantino, qu'on l'aime ou qu'on ne l'aime pas, c'est vrai qu'il a, il a cette aura d'avoir fait beaucoup de films qui ont été une référence au niveau du surf. De ce côté un peu crado, hémoglobineux, dégueulasse. Une nuit en enfer, donc qu'on ne peut pas. Ça fait longtemps que je l'ai pas vu, mais qui veut dire aussi la, qui s'appelle la nuit la plus longue au Québec.
3: La nuit la plus longue. Okay.
4: Ouais. From Dusk Till Dawn en anglais. Ouais. Et donc qui a été fait par Tarantino, enfin réalisé
2: Rodriguez, celui-là, c'est ça.
4: Rodriguez, oui. Et Tarantino au scénario, non?
0: Acteur.
3: Acteur,
0: producteur peut-être.
1: Parce que là, pour ce que tu un peu choisi ce soir, Quentin Tarantino est en producteur et il y a Gutiérrez qui est en réalisateur, c'est ça?
4: Rodriguez,
1: pardon, ouais. Et qui fait la musique aussi.
4: Alors,
0: oui, il joue un petit peu, ouais.
1: Ouais. J'ai choisi
2: ce
1: un
2: qu'on
1: titre
2: entendait
1: de
2: dans la bande-annonce à ouais. La fin, c'était Rodriguez. Ouais.
1: Ouais. Ouais, j'ai choisi l'un de ses titres de toute manière.
4: Ah, mais trop bien.
1: Bah oui.
0: Bien joué.
4: Et c'est vrai que pour continuer sur bah, le diptyque, là, Planet Earth Disproof, ça a donné aussi des faux trailers qui ont été des films après. Savez-vous lesquels?
2: Non, mais je sais.
1: Tu peux nous faire deviner ou pas?
4: Allez. Il est joué par Danny Trejo.
1: Ah, Machete.
4: Yeah.
1: Ah,
0: direct.
1: Excellent.
0: Et Machete Kills.
4: Machete, c'était une blague au départ.
1: Ah ouais, mais il est super ce film. Enfin, les deux sont bien.
0: Et le Machete Kills, introuvable en DVD. Introuvable. En neuf ou en occasion, ça fait des mois.
4: Ah bon?
0: Ouais.
2: Je crois que je l'ai. Et je me permets juste une petite remarque sur le Death Proof. Planet Terror, parce que ça a été un peu compliqué la production de ce projet. Ce dont ils s'inspiraient tous les deux, Tarantino et Rodriguez, qui voulaient faire donc le principe du Grindhouse, c'est ça, hein, le nom.
4: Ouais.
2: C'est de faire des soirées, comment ça s'appelait, double screening, où c'est en gros tu payais un ticket de cinéma au drive-in pour aller voir deux films pour le prix d'un, mais des films un peu plus courts. Et c'était en général des films à tout petit budget qui circulaient pas ailleurs que dans ces drive-in. Et donc c'était ce qu'ils avaient prévu de faire. Donc des films d'une heure, une heure chaque, une heure Death Proof, une heure Planète Terreur. Et en fait, ils ont fait les films et ils ont fait des séances de screen avec des testeurs en condition, en drive-in et tout. Et les gens ont trouvé les films pas mal, mais c'était juste pas possible de voir des films d'une heure. Et on leur a dit, bah, on ne va pas le distribuer comme ça à l'international. Du coup, ils les ont rallongés et ils les ont sortis séparément. Mais normalement, tu devais te faire une soirée avec les deux films et avec au milieu les fausses bandes-annonces entre les deux séances.
5: Ah,
2: et c'est pour ça
5: oui,
2: qu'ils ont fait
5: ça.
2: Les bandes-annonces de Machete. Et il y en avait plusieurs autres, un Thanksgiving d'horreur ou des trucs comme ça, où ils avaient invité leurs potes réalisateurs à faire d'autres, d'inventer d'autres concepts. Donc normalement, ça devait être une seule soirée. Puis finalement, ça a fait des sorties séparées. Quoi.
4: C'était ça le projet de Diptyque. Ouais.
1: Et du coup, en quoi plaisir coupable ?
4: Ah non, c'était pas un plaisir coupable, c'était pour agrémenter l'univers du surf par des films.
1: Ok, donc tu nous le conseilles ?
4: Ah oui.
1: Ouais.
2: C'est trop bien.
4: Ah oui.
1: Ok, vous les avez vus, Léna et Jimmy, Léna et Jim.
3: Absolument pas, non.
5: Non, non, non.
1: Très bien. Bah, quelque chose à rajouter à nos listes, du coup.
3: Une liste très très longue.
2: La terreur, c'est bien bien gore.
0: Mais vous connaissez quand même Rodriguez, Robert Rodriguez, le réalisateur à petit budget.
5: Je crois pas.
4: T'as une anecdote d'ailleurs, Jimmy.
0: Ah oui, oui.
4: Là-dessus, que tu m'as dit.
0: Oui, bah, y a une scène que j'aime bien, c'est une scène plaisir coupable, tiens. Dans le bar. Ils arrivent, bah, Tarantino, il était assez dominant dans le film From Tilt. Non, dans Desperado. Dans Desperados, pardon. Desperado.
4: Ah, c'est pas le même.
2: Il y a des bars partout.
0: Ouais, c'est ça. Donc c'est toujours le même barman. De toute façon, c'est Chech Marine, là. C'est le cousin de Rodriguez, je crois.
2: Il a toute sa famille qui joue dans ses films.
0: Lui, des fois, il a plusieurs rôles dans le même film. Bref. Rodriguez, bah, du coup, il fait jouer sa frangine qui arrive dans le bar chez Marine, il lui sert une bière, machin. Et pendant ce temps-là, Tarantino, bah, il improvise une blague, nanana. Et la meuf, elle boit la bière. Elle dit, ah, mais elle a un goût de pisse, votre bière. Et l'autre, il rigole. Normal, j'ai pissé dedans. Voilà. Yes. C'est tout. Ah, c'est du Rodriguez.
1: Ouais, ok. Bah, c'est super.
2: Je m'en souvenais pas.
0: Mais Tarantino s'imposait vachement dans ses films à Rodriguez. Ils étaient assez potes tous les deux.
1: Oui. Ouais. Et ils le sont plus ?
2: Je pense que si. Ils auraient été très ensemble. Et Tarantino avait réalisé une scène dans le Sin City de Rodriguez aussi. Il s'est changé les rôles comme ça.
1: Ok. Est-ce que ça vous dit d'écouter la musique de Rodriguez ?
4: Ah oui.
1: Ouais. Vas-y. J'ai le titre qui s'appelle tout simplement Greenhouse. Et puis, on se retrouve tout de suite après ça.

0: Vous êtes toujours sur Fréquence Mutine, les Brigades Cinéphiles, la phase B. C'était génial ce qu'on vient d'écouter.
1: Ouais, Robert Rodriguez dans les Brigades Ciné Rockers. Salut Frites. Ouais, c'était pas mal. Hein. Je fais une dédicace aussi à Yo, qui m'a envoyé son Plaisir Coupable. Lui, son film Plaisir Coupable, c'est Alcatraz avec Morgan Freeman et Tim... comment il s'appelle?
0: Clint Eastwood?
1: Non, un grand monsieur là.
2: Tim Robbins,
1: voilà.
0: Pardon.
1: Et c'est, ouais, il l'a vu 10 fois. Yo, un ami antifa de recouvrance. Les évadés, mais je suis con. Hein. Bah oui, ouais, je suis pas relu, mais
0: ah oui, c'est pour moi, j'ai Alcatraz, donc je me suis dit oui, c'est avec.
1: Les évadés, c'est son film Plaisir Coupable.
0: Ouais, mais c'est okay. Pas coupable comme plaisir.
2: Mais c'est pas coupable du tout, c'est vachement bien.
1: Bah, regardez des gens en prison, peut-être. Un peu.
3: Oh. Ah, ça devient sale.
0: No king shaming.
1: J'aime bien le passage où il est bibliothécaire.
0: Ouais, autre que comptable, quoi.
1: Ouais. Ah. Bref, donc ici c'est, je me suis présenté en tant que Jimmy Kraspek. Hein. Kraspek, c'était un fanzine, c'était plutôt connu entre 2013 et 2023. Donc j'ai arrêté en 2024. Voilà, j'ai fait des retirages des anciens numéros, etc. Mais en fait, depuis 2016, je suis en micro label. Ma première production, coproduction bien sûr, parce que c'est des petites sommes hein, à chaque fois qui sortent. C'était 666, c'était la surf en fait, mais sans savoir que c'était la surf. C'était des punks de Toulouse, je sais pas, c'est Jimmy Chef qui l'a avec elle, je crois. C'est un beau disque. Ouais. Voilà, 666. Après, ils ont fait des projets plus dark qui s'appelaient Future Mort. Voilà, tout un programme. Et puis voilà. Donc voilà, pochette, on voit le diable qui fait du surf là sur la... ouais, en fond. Mais en fait, je suis venu là pour parler d'Absence of Colors. Bon.
0: Ouais, et ça je connais.
1: Absence of Colors ?
0: Ouais, j'ai même le sticker sur ma platine.
1: Comment vous avez fait ?
0: Bah, Mutine, on partage les bons trucs à Mutine.
1: Ah ouais ?
0: Ouais.
1: Parce que c'est un groupe de Chambéry. Du coup, ils m'avaient envoyé, moi, le CD par courrier. Du coup, je les ai interviewés dans le dernier Kraspek. Et bah, y a eu un super feeling. On a échangé beaucoup de courriers. Du coup, on peut appeler ça du post-metal, parce que la poste, quoi. Et donc, coproduction Kraspek, novembre 2025. Olivier, d'Absence of Colors, a choisi de passer le titre... Ignorance is strength. Je parle pas anglais. c'est un titre sur l'album Poison on Your Lips qu'on a coproduit avec 200 exemplaires seulement. Donc il y a une trentaine de copies qui circulent dans le Finistère via Kraspek. Et là, il précise, Olivier, c'est le titre le plus percutant, le plus court, qui permet d'ouvrir une porte sur le reste de notre univers musical. Une première rencontre fortuite, très orientée métal. C'est vrai que d'habitude, c'est plus calme ce qu'ils font. Mais là, il était énervé quand il a choisi de faire ce morceau-là. Allez, vas-y, roule. Ça va décoiffer Maneskin.

0: C'était Absence of Color.
1: Mais j'ai essayé de faire de la chorégraphie surf dessus, ça marchait pas du tout.
0: Ah bon ?
1: Est-ce que c'est l'évolution du surf ou non, ou ça n'a rien à voir ?
2: Ben, ça n'a rien à voir en fait. Il y a quelques passages sur le premier EP qui étaient plus surf. En effet, je les avais interviewés à ce sujet-là. Donc ils disaient que ouais, ça leur plairait bien de faire de la musique de film. Ouais. Voilà, donc...
0: Est-ce que t'as des projets, toi ?
2: Ouais, Isa,
0: Pardon ? T'as des projets, toi, Isa ? Je sais que tu fais de la musique aussi.
1: Oui, pas trop le même style en ce moment, mais... non, je voulais savoir si bientôt on pourrait aller voir en concert...
2: Ah oui.
1: Pour la sortie de l'album.
2: Ouais, pour finir avec Absence of Color, ce qu'on vient d'écouter là, la connexion est toujours d'actualité. Donc ils ont encore un autre LP à paraître. Et ils souhaitent venir faire une tournée en Bretagne en fin d'année 2026. Du coup, je commence à regarder un peu, je les ai prévenus des lieux qui étaient compatibles avec ce type de musique dans la région. Bah, ici, notamment, tu me disais, chef.
0: Léo Ferré.
2: Jimmy. Léo Ferré, ouais, l'espace Léo Ferré, ça pourrait être pas mal.
0: Ah oui, il faut proposer ça à Mutine, mais ouais. Ouais.
2: Après, ça, c'est un peu. C'est pas très dansant, quoi. C'est à cause du batteur.
1: Ah non, j'ai vu.
0: Mais c'est pas grave, ça. Ouais,
2: la surf, c'est la musique la plus dansante, normalement.
1: Ouais. Et pour répondre à ta question, Jimmy Chef, je passe normalement au. Oh là, pas le si, au Tara'in, dimanche 7 juin pour le Fest Days.
0: Voilà. Ok, bah c'est noté.
1: Avec le duo Kéré le Pape, duo accordéon chant.
0: Super,
3: très très bon duo.
0: Ouais.
2: Bon bah pour une fois tu joueras pas un lundi quoi.
1: Voilà.
2: voilà, tu me demandais ouais, donc ouais, les projets. Dépêche Mode, des gens connaissent ici des Dépêche.
1: Moi, je connaissais Dépêche.
0: Alors, je connais Dépêche. Ouais.
3: Ouais. Dépêche, pas Dépêche.
2: Oui.
3: Ok.
2: Ouais. Non.
4: Bah, tu m'en as parlé, mais sinon je connaissais pas.
2: Non, bah c'est du cringue qui répète entre Milizac et Plus d'Almezzo. Ils ont joué ici récemment, hein, pourtant. C'est musicalement très qualitatif. C'est au niveau du hardcore et tout ça. C'est plein d'anciens ceci cela, hurla. Bref. C'est du hardcore old school du coup c'est une coprod entre différents fanzines là. Donc il y aura du pain, du vin, du bourrin, il y aura Molo Bobby sur la prod, mais du coup ça sera de la cassette audio, ça sera
0: ok.
2: Dépêche Mode c'est bientôt le graphisme est magnifique, signé par le guitariste Jean Run. Je sais pas si des gens connaissent ce mec là. Jean Run, des blousons, voilà, c'est lui qui fait la super guitare. Salut Yoon, je pense que t'écoutes là ce soir, c'est le batteur. Il aime bien le cinéma aussi, il aime bien Stupéflip. Du coup, on a un projet hors série du fanzine, peut-être un petit revival, un spécial Stupéflip. Donc, c'est quoi le numéro de la radio là ?
0: C'est 103.8 FM et le numéro de téléphone, je l'ai noté quelque part.
4: S'il n'a pas changé, c'est 02 98 05 09 11.
2: Non.
0: C'est 02 98 05 07 96.
4: Ah, ça a changé.
1: Il a changé.
0: Et
2: donc,
0: oui.
2: Donc, si vous aimez Stupéflip, j'ai déjà fait quelques collages. Fab a fait la couverture, il a dessiné Popip en mode fanzard, machin, qui refume du shit.
0: Popip ! Popip !
2: Ouais, Popip, il est assassiné, hein, mais il continue de chanter dans les derniers albums, quand même, depuis l'enfer.
4: On est allé chercher en enfer.
2: Donc, je cherche de l'aide pour faire ce fanzine, là, parce que faire un fanzine tout seul, je peux plus. Il y avait des gens autour de moi, bref, c'est plus possible de faire le fanzine. J'ai besoin d'aide. Donc, si vous êtes fan de Stupéflip et que vous avez des anecdotes, des concerts, je sais qu'ils ont joué en 2002 à Landerneau, en 2013 à la Carène. Voilà, même si c'est pour dire des mensonges, Stupéflip, de toute façon, ils font que tricher tout le temps. Voilà. Bah, j'aurais voulu passer la musique du film Parenthèse, mais elle est vraiment pas terrible.
0: Ouais.
2: Donc,
3: c'est quoi le film Parenthèse ?
0: Le film Parenthèse, c'est une histoire d'amour, c'est un peu bateau.
2: Tu l'as vu ?
0: Ouais.
2: Ah, bien.
0: Mais bon, ce qui est bien, c'est la soundtrack de Stupéflip par-dessus.
3: Pendant tout le film, il y a du Stupéflip.
0: Ouais. Vraiment une heure de Stupéflip. Il a fait un album King Ju autour de ça.
3: C'est dément.
0: Et en plus, c'est plus tellement du sample, c'est surtout de la compo. Du piano, de la guitare, de la voix, et c'est vraiment beau. Enfin, c'est beau, mais c'est pas du Stupéflip. C'est encore autre chose, je trouve, dans l'univers. Bah. C'est très lent, très posé.
2: Bah, si tu chef, si tu m'aides, je te le file. Si tu m'aides à faire le fanzine, si tu as si des trucs à raconter autour de ce groupe-là. Voilà.
0: Si tu veux.
4: Ouais, une super anecdote, d'ailleurs. Une anecdote de sample avec Inju.
0: Ah oui, oui, oui. Oui.
2: Mais ouais, du coup, bah oui, une chronique du film.
4: Peut-être
2: une chronique du film, parce que personne l'a vu en fait.
0: Personne. Bah, ça pourrait être une phase B pour la prochaine fois, une petite parenthèse justement.
2: De l'aide pour le fanzine.
4: Pas, hein. Donc c'est pas bien.
0: Et n'hésitez pas à nous envoyer aussi des messages sur nos réseaux de brigade si
2: on
0: vous voulez
2: tout.
0: Aider Jimmy Ronan.
2: Ouais, voilà. Jimmy Craspec. Là, du coup, ça serait le projet Crastup. Moi, j'ai déjà fait un collage avec les monstres. Parce qu'il y a une chanson sur les monstres. Il y a quoi? Un article sur Carcapac. Comment RG s'était documenté pour faire ce personnage de la vengeance là, qui lance de la drogue.
4: Génial.
2: Ouais. Voilà, il y a des petits bouts de trucs.
0: Qu'il faut assembler ensemble. Ouais,
2: ouais, ouais, on est tous un peu menuisiers. Hein. Ah, monsieur Julien connaît Stupéflip aussi, je l'entends ricaner.
0: Bon, tu parlais de cassette, il y a toujours le retour en arrière. 91, 92,
2: 93. Ouais, je sais pas s'ils ont fait des cassettes Stupéflip.
0: Je ne sais pas. Je pense qu'ils ont dû faire, ou alors il y a des copies pirates qui doivent traîner dans tous les cas.
2: Et on attend votre appel. Hein. Donc 02 98 05 07 96. Je sais qu'il y a du monde qui aime bien Stupéflip à Brest. Voilà, y a forcément, même si c'est pour dire des conneries.
4: Est-ce que peut-être ils ont un autre moyen de te contacter, même en dehors de l'émission?
0: Ouais, ouais, s'il vous plaît. Social, un mail.
2: C'est facile. chinzin@gmail.com.
0: Et de, okay. Est-ce que tu peux épeler pour
2: T-C-H-I-N-Z-I-N-E? Ouais, parce qu'il y aura un podcast après de l'émission,
0: oui,
2: sur internet.
0: Ouais.
2: Et j'ai vraiment besoin d'aide. Et voilà. Après, j'ai ma compagne qui connaît bien les paroles. Voilà, on a peut-être moyen de joindre King Juge. J'ai chopé son adresse. J'espère qu'il n'a pas déménagé.
0: Il est toujours dans le même appart Mito à Paris.
2: Ah bon?
0: C'est sûr. Ah oui. Il ne bougera pas de là.
2: Ah, c'est chaud. Ouais. Ah ouais, bah, tu as vu le stup DVD, du coup?
0: Ouais.
2: Ah oui, oui. Ah bah oui. Bah, c'est le seul endroit où on voit sa tronche en vrai.
0: C'est ça. Bon, il a dû changer depuis.
2: Julien Barthélémy, le fils du peintre.
1: Il y avait le grand JD aussi qui a fait une vidéo avec...
0: Oui, ouais, récemment.
1: Avec le... Je ne sais pas comment il s'appelle.
0: Avec King Ju, ouais.
1: King Ju.
2: Ah, je suis pas au courant.
0: Ouais, il a fait une interview spéciale chez lui d'ailleurs, chez King Ju.
2: Ah, c'est
0: il y
2: là
0: a deux ans à peu près.
2: C'est là qu'il révèle où est-ce qu'il a trouvé
0: le sample pour
2: Stupéflip vite.
0: Stupéflip vite, ouais.
2: Bah, est-ce que tu veux passer un morceau de Stupéflip, s'il te plaît?
0: Je peux passer un morceau de Stupéflip. Je peux vous passer le Cold World. Faut juste que je lance la platine, donc je vous laisse meubler le temps que je fasse
4: meuble,
0: ça.
4: Meuble. Brique Simon.
5: On est en train de construire une très belle maison là.
2: Et Jimmy, on dit quoi? La classe en même temps.
4: La classe.
6: Ouais. En descente de quinte.
2: C'est parti là.
4: Let's go.

0: Vous êtes toujours sur Fréquence Mutine, c'était Cold World de Stupéflip. T'avais un tout petit truc à dire sur ce track, je sais pas si on a le droit de le dire.
1: C'est la chanson cachée, on va
0: c'est
1: pas dire plus.
0: C'est la chanson cachée, bah, très bien.
1: Et puis bah, moi je me casse, bande de bâtards, tout de suite.
0: Et ouais, mais merci, merci Jimmy Ronan d'être venu. Merci beaucoup d'être venu ce soir avec nous. Si on a des sujets, tout ça on t'envoie et t'es le bienvenu, voilà. Franchement, c'était trop cool.
1: Merci.
2: Ouais, c'était trop cool.
1: Bande voilà. De bâtards.
2: Tout de suite.
3: Merci, Jimmy.
4: Merci.
2: Merci, Jimmy. La classe.
4: La classe.
0: La classe.
1: Oui. La classe, c'est moi qui dis la classe.
0: La classe. C'est trop tard. Tout de suite, on peut enchaîner avec Ton plaisir coupable, Léna, en mettant la bande-annonce de Jane Austen à gâcher ma vie.
4: Allons-y.
0: Allez, c'est parti.
5: That's a sense and sensibility.
6: Okay, thank you.
5: My favorite.
7: T'as un bouquin de Jane Austen à quoi en toutes circonstances. Et toi, tu serais qui?
5: Anne Elliot, Tempus Raisin.
8: Aïe!
5: Elle est consciencieusement passée à côté de son existence. La Jane Austen Residency m'invite à passer 2 semaines en Angleterre. Ils ont aimé les premiers chapitres de mon roman. Putain, t'as pas fait ça?
7: T'as besoin d'un petit coup de pied au cul, c'est très bien, non?
9: I'm Jane Austen's great, great, great, great nephew.
8: Wow.
9: I'm not really part of the fan club. I just think her work is a little overrated.
8: Je suis avec l'arrière, arrière, arrière petit-neveu de Jane Austen. Il se la pète énormément. Méga balai dans le cul.
10: Je parle français, vous savez.
11: J'espère que vous serez inspiré ici.
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0: Bonjour, vous. Qu'est-ce que vous faites là?
1: C'était la bande-annonce de Jane Austen à Gâcher ma vie. Film que nous avons chroniqué il n'y a pas si longtemps. Il est sorti il y a un an à peu près.
2: Ouais, 2024.
1: 2020. Ah oui, deux ans quand même.
2: Et oui, déjà.
1: Et oui. Et pourquoi Plaisir coupable, ma chère Léna? Tu t'avais bien aimé à l'époque. Moi, j'ai trouvé ça un peu gnangnan, mais...
2: Bah, c'est exactement pour ça, tu vois. C'est que moi, j'aime bien, mais... Généralement, les gens trouvent ça gnangnan. Et en effet, bah après, c'est une comédie romantique. Il y a généralement pas.
1: C'est comme Bridget Jones. T'as ce truc-là de les gens trouvent ça gnangnan. Du coup, c'est ton plaisir coupable. C'est plus le plaisir coupable des autres que le tien, en fait.
2: Ouais, d'une certaine manière.
1: Est-ce que tu peux nous dire, avec un an ou deux de recul sur le film, de quoi ça parle exactement?
2: Oui, bah on suit du coup Agathe, qui est libraire. Alors, je saurais pas dire dans quelle ville.
3: Tout de suite.
2: Et donc c'est aussi une écrivaine qui va être invitée dans la résidence de Jane Austen en Angleterre pour écrire du coup un livre, parce qu'elle avait déjà partagé un chapitre avec eux et ils avaient aimé son chapitre. Donc du coup elle va aller là-bas et donc elle doit dire au revoir à son meilleur ami Félix, le fameux meilleur ami à qui elle roule des pelles. Et elle va être
3: un très bon meilleur ami.
1: Non, c'est son copain, je crois.
2: Non, ils sont amis.
1: C'est juste son fuck friend, quoi.
2: Ouais. Okay. Oui, parce que lui, en fait, est très intéressé par elle et elle, pas tant que ça, au final, quoi. Et donc, elle va se faire réceptionner par Oliver, en Angleterre, qui est donc le gentleman anglais par excellence, et qui est l'arrière petit-fils de Jane Austen, et qui donc méprise un peu le travail de Jane Austen, parce qu'il estime que c'est surestimé, ça vaut pas tant le
1: coup. Et puis, c'est un peu un misogyne, et pour lui, c'est une bonne femme, quand même, qui a écrit.
2: Oui. Et il préfère Shakespeare, évidemment, à Jane Austen. Donc voilà pour le synopsis. Réalisé le film, évidemment, par Laura Piani, qui est aussi la scénariste.
3: Évidemment.
2: Voilà. Donc scénarisé et réalisé par une femme. Et donc, comme on l'a dit, hein, moi, plaisir coupable, parce que c'est une comédie romantique de base, avec des scènes clichés de base de comédie romantique, un triangle amoureux, il m'en faut pas plus.
3: Niveau de cliché sur 10, on est à combien?
2: Oh, un petit 11.
3: Ouais, on est bien.
1: Ouais, c'est... En fait, pourquoi je dis gnangnan? C'est parce que ce film écule vraiment tous les grands poncifs du film romantique, justement. Avec une fin un peu plus ouverte, on ne sait pas. Enfin, bref, j'ai pas trouvé cette comédie tant novatrice que ça. Mais est-ce que toi, tu l'as trouvée au contraire plus en avance ou juste c'est une comédie classique
2: Ah, c'est vraiment une comédie classique. Hein, pour le coup, elle révolutionne pas le genre du tout. Il y a de l'humour quand même dedans qui se veut donc actuel, donc je sais pas si dans 10 ans ce sera drôle.
1: L'humour actuel, c'est le fait que le mec il bande pas au lit, c'est ça?
2: Non, ça j'avais même oublié, tu vois.
3: Oula, waouh.
2: Non, mais par exemple le coup des lamas dans le jardin, quand elle dit ah tiens vous êtes là ou un truc comme ça, on l'entend dans la bande-annonce et en fait c'est deux lamas, elle tombe sur deux lamas dans le jardin quoi.
1: Oui, c'est un peu absurde quoi.
2: Voilà.
1: Très bien. Coupable donc.
2: Coupable, parce que je pense sincèrement que je suis la seule à vraiment aimer le film, parce que toi la première tu trouves ça gnangnan en effet.
1: Ça veut pas dire que j'aime pas, attention.
3: coupable mais personne ne t'en veut quoi.
2: Ouais, oui. C'est ça.
3: Ok.
1: Ouais. C'est un petit délit quoi. C'est...
2: Pour ça je suis pas trop dans la vibe là de tous les films qu'on cite, mais voilà.
3: Bon, de toute façon, moi quand

0: je le défends et je trouve des bonnes qualités, donc c'est compliqué de trouver des plaisirs coupables.
1: Ouais, vraiment, ouais.
0: Ouais, en tout cas, des films que je reconnais vraiment comme mauvais et que j'aime bien. Quoi.
1: Bah, j'avais tout donné sur Bridget Jones déjà la dernière fois.
2: Eh oui, oui. Ah, Bridget.
0: C'est compliqué de faire une émission.
2: Ouais.
3: Bridget Jones.
4: Est-ce que je peux te demander combien de fois tu l'as vu du coup ?
1: Eh ben, je l'ai vu qu'une seule fois.
4: Une fois.
1: Parce qu'il est passé au cinéma, les studios, du coup, en 2024 ou 2025, je ne sais plus.
4: Ça a suffi.
1: Et oui. Je ne l'ai pas oublié, j'ai beaucoup de scènes en tête encore.
2: C'est quoi ta scène préférée du film ?
1: Ma scène préférée, c'est le bal, quand ils reprennent le bal d'Orgueil et Préjugé.
2: Très bien.
1: Tout simplement.
2: Bon, en fait, c'est un film de licence d'anglais, quoi.
1: Oui. Et ah on ouais, était d'accord. En master d'anglais, donc ça collait.
4: Il y a toujours du passif.
2: Il y a toujours un ça, oui, toujours. C'est obligé. D'accord. Alors moi, je me souviens que la musique était vraiment, à certains moments, très belle, subtile.
1: Oui, il y a un peu de tout en musique. Et quand, du coup, on devait choisir chacun une musique de nos films respectifs, bah, j'ai cherché et j'ai plus ou moins volontairement pas trouvé.
2: Très bien, parce que moi, j'ai volontairement trouvé.
4: Alors, on va se faire engueuler par le CA, non ?
2: Si on passe ça ?
4: Ouais. Ah, si. Mais il faut y aller. Hein.
2: Mais il faut y aller.
1: Trouver autre chose, sinon il y a de la musique classique. Hein.
2: Vous aimez les italiennes ?
0: Oula, je
4: pense qu'il faut abréger.
0: J'ai très peur de voir ce combat-là.
2: Très bien. Et ben c'est parti. Ceux qui savent, ils savent. Ceux qui aiment, ils arrêtent de nous écouter. Puis ceux qui aiment pas, tant pis.
1: Je suis pas responsable du choix.
2: C'est trop tard, Léna.
0: Trigger warning.

0: Je crois qu'il est temps d'abréger nos souffrances.
1: Ah ouais, voilà. Ce qui est bien, c'est que ça reste pas du tout dans le crâne.
0: Non, mais elle est pas du tout dans ton crâne. Donc, c'était Frédéric Fort. Elle reste dans la tête. Hein.
2: La prochaine fois, je choisirai quand même la chanson.
0: Et ben, je vous propose d'écouter un autre objet. C'est mon plaisir coupable de ce soir et c'est hautement cancérigène également.
3: Oula, je te vois venir.
0: Oui. Et donc, je vous mets la bande-annonce et on se retrive tout de suite après ça.
3: On se retrive, ouais.
4: 44. 33.
5: Ben oui, 15 bars là. Le ticket.

0: de ce billet de loto, c'est une question de vie ou de mort.
1: T'as 30 secondes pour me dire où est mon blé.
0: Surtout sûr que c'est vrai, si j'avais ton ticket, je serais pas ici.
1: Ta femme a mon ticket. Alors on va en Afrique, toi et moi.
2: Je vous préviens, je suis malade à l'arrière.
1: Maintenant, faut se trouver un moyen de locomotion.
2: Quel genre de moyen de locomotion?
1: Un bateau.
2: Tu déconnes?
3: Pour dedans.
4: On n'est pas là pour gagner une course, abruti. On est là pour récupérer ta femme et mon ticket.
2: Il y a un homme, le Turc, qui te remet ses amitiés.
5: Et tu lui dis aussi que je lui crève la gueule et que je lui arrache les yeux.
2: Qu'est-ce qu'il a, le petit bédouin? Laisse-moi régler ça à ma manière. Oh, t'as raison. Maintenant, je ferme ma gueule.

0: je crois que t'as une fâcheuse tendance à perdre un petit peu ton sang-froid dans les moments difficiles.
1: On the road again.
2: Je me trompe à chaque fois de bouton. Vous venez d'écouter la bande-annonce du fameux film Le Boulet, sorti en 2001 ou 2002. Il faut que je sorte l'anti-sèche parce que honnêtement, j'avais pas envie de préparer ce film-là.
3: J'avais bien aimé aussi.
2: Bah oui, mais justement, je vais vous expliquer pourquoi, selon moi, c'est un plaisir coupable. Alors, il y a deux réalisateurs. Il y a Alain Barberian et Frédéric Forestier. Donc, on a une belle panoplie d'acteurs quand même. Hein. On a Benoît Poulvorde, Gérard Lanvin, Gary Tripladi, José Garcia, Thomas Langman, qui a quand même foiré Obélix. Rossi De Palma. Il y a beaucoup, beaucoup d'acteurs. C'est vraiment une grosse franchise à la Taxi. Ça surfait.
4: Alain Barberian, le co-réalisateur, on est bien d'accord que c'est celui de La Cité de la Peur.
2: Oui, totalement.
4: Qui plus est.
2: Et donc, ce film, alors pourquoi je l'ai choisi? Parce que, avec ma femme, ça fait des années qu'on a un délire sur un extrait du film où Benoît Poulvorde va voir l'un de ses anciens voisins en blackface, donc le voisin ne le reconnaît pas, et lui dit « Ah, oh, Martinez, encore en vacances, tout ça !» Et pourquoi on aime bien cet extrait? Parce qu'on aime bien l'envoyer à ses parents, à ma femme, parce que c'est des boomers qui partent en vacances. Voilà. Donc à chaque fois qu'ils partent en vacances, on leur envoie cet extrait-là. C'est une inside joke, voilà, ça nous fait rire. Et ce film-là, moi, me faisait énormément rire parce que il y a de l'action quand même avec des super cascades, avec la grande roue ça part vraiment
4: de la foire du trône, c'est ça,
2: ouais, de la foire du trône qui est explosée en début du film, des cascades en voiture en Peugeot 406 ne surfait pas du tout sur les films taxi. Et puis, il y a des décors, je crois qu'ils ont tourné au Maroc, et ils sont en fait au Sahara une grande partie du film, et c'est l'histoire de Benoît Poulvorde, je donne les acteurs, parce que qui est un gardien de prison, qui garde Gérard Lanvin, plus particulièrement, qui est un grand criminel de mafia, tout ça. Et donc... il s'enfuit de prison, ce mec-là, parce que il pense que ce gardien-là lui a piqué un ticket de loto qui était censé gratter à sa place. Bon, bref, business de prison. La femme de Benoît Poulvorde le quitte, donc Rossi De Palma le quitte parce que c'est un connard fini. Mais elle se prend quand même des baffes dans la gueule. Donc déjà, premier point problématique, hein, le traitement de la femme dans ce film est vraiment dégueulasse. C'est vraiment les années 2000. Hein. Je veux dire, 2002, Bertrand Cantat, il tuait quelqu'un. Hein. Pour rappel. voilà.
4: Ce quelqu'un a un nom, c'est Marie Trottier.
2: Bah oui. Il tuait sa femme, enfin son ex-femme. Moi, bref. Et ce film un peu surfe sur ce truc-là de taper sa femme, beaucoup d'insultes, les blackface, les clichés raciaux. Ils prennent ensuite en otage une course, le Paris-Dakar, justement. Oui. Et ça part très très vite en couille. Et en fait, ce film... quand on l'analyse point par point et séquence par séquence, tout est problématique. Mais quand on a l'ensemble, il est vachement bien. Mais on l'oublie aussi vite qu'on l'a vu. Et c'est ce que tu disais, Ronan, c'est que c'est un bon McDo. On le mange, on n'a plus faim, on le boulotte.
4: En sortant de la salle, enfin, j'avais vu en salle à l'époque aussi, on se sentait un peu volé quand même.
2: Ah bah oui, c'est un nanar, hein. C'est pas un grand film. Benoît Poulvorde avec les cheveux longs, rien ne va dans ce film.
4: Le souvenir était encore frais de C'est arrivé près de chez vous à l'époque. Là, il y avait quand même un peu une grosse descente d'escalier pour Poulvorde.
2: Le cycliste, et puis ouais. Après, il y a eu Podium que je trouvais mieux. C'est quand même mieux que Le Boulet. C'était soit Podium, soit Le Boulet, en fait, pour moi, ce soir. Mais je sais pas pourquoi Le Boulet, j'aime bien, parce qu'il y a quand même des choses marrantes, il y a des décors vraiment de dingue. On sent que les réalisateurs avaient du budget, se sont fait plaisir.
4: Oui.
2: Et c'est plus le cas aujourd'hui pour les films français. La quasi-majorité, ils se font plaisir, mais ils ont pas de budget. Ou alors, ils ont du budget, mais ils font de la merde. Moi, c'est un peu la sensation que j'ai quand je vois le dernier Obélix avec Marion Cotillard et des films comme ça, avec des budgets incroyables. Et en fait, je ne prends aucun plaisir à voir ça. Et là, ce film-là, il y a un peu des deux, quoi. C'est marrant à certains moments. Rossi De Palma, elle est très drôle dans ce film. Et puis, ça la change un peu d'Almodovar. Donc Donc il y a des contre-emplois en termes d'acting qui sont bien. Gérard Lanvin aussi est vraiment à contre-emploi, où il joue un peu le méchant, mais en fait il a un ressort comique assez dingue. Et d'ailleurs il le réutilisera dans Camping après, qui est un bon film, Camping, bizarrement. C'est un plaisir coupable aussi, mais moi j'aime bien. Voilà. Je sais pas quoi vous dire de plus. Je sais pas si vous l'avez vu. Je vois Isa acquiescer.
3: Ouais.
4: On est un revenant.
2: Revenant.
5: Mon Dieu.
4: Salut Jimmy.
3: Ouais, mais ça fait longtemps. J'ai pas vraiment de souvenirs
2: précis. Ouais.
3: De. Bah, c'est bien de t'en entendre parler. Parce que j'ai pas. Ouais. Je l'ai vu, mais j'ai pas retenu grand chose. C'est vrai. Mais je me souviens que j'avais bien aimé.
2: Bah oui. C'est, y a, parce qu'il y a Poulvord. Je sais pas pourquoi il a une énergie, ouais. Ce mec, qui est dingue. Voilà, je sais pas si vous avez des questions. Moi, je l'ai vu assez jeune quand même. Hein. Je l'ai vu quelques années, vraiment peut-être 4 ans après sa sortie.
5: Je n'ai jamais encore entendu parler de ce film.
4: Ah, j'avais, ils ont de nulle part celui-là.
5: Ah, alors, ouais. Absolument.
6: Non, ça me dit rien non plus.
2: Ouais. Oh là là. Bon, bah, je peux peut-être vous rappeler.
4: J'étais étonné que tu en parles, honnêtement.
2: Ah ouais,
4: je me demandais qui se souvient encore du Boulet.
2: Eh ben moi.
4: Et, voilà. Et toi, tu te souviens de tout, Gaïa, une
5: mémoire d'éléphant.
2: Une mémoire d'éléphant. Bah, peut-être je peux vous rappeler le Boulet par rapport à sa BO. J'ai fait écouter ça à Léna.
6: Ah bon?
2: Oui, tout à l'heure. Je t'ai mis un extrait.
6: Ah oui, oui.
2: Alors, BO, vraiment incroyable. Avec plein de rappeurs de l'époque, vraiment très bonne BO, tout ça. Donc moi j'ai pris un rappeur que tout le monde aime, je crois en France, qui est vraiment une légende, Doc Gynéco.
6: C'est pour ça que j'ai oublié déjà.
2: et je vous laisse avec ce titre que je ne connaissais pas jusqu'à aujourd'hui, parce que les paroles me font rire en sachant qu'il a soutenu Sarkozy peu de temps plus tard. Voilà, donc je vous laisse avec ça, mais évidemment, peut-être je couperai le supplice au bout d'un moment pour vous, chers auditeurs à l'oreille fragile. Et on se retrouve tout de suite après ça sur Fréquence Mutine.

0: place à Mutine. Tu n'as pas ta place à Mutine, Doc Gynéco. On arrête. Stop. Ça, c'est fini.
1: C'était des défaillances.
2: C'était un choix courageux, d'ailleurs.
3: Oui, je t'emboule.
0: J'assume tout. je peux pas vous dire mieux. Non, faut pas écouter ça. N'allez pas. En plus, vous savez que j'ai remasterisé ce son cet après-midi. J'ai mis de la compression, j'ai fait tout pour que ça passe bien à la radio.
3: Ou tu lui as donné
0: c'est
3: de
0: horrible.
3: L'énergie.
1: Tu lui as donné des paillettes.
0: Ouais, à tous les titres que je passe ce soir.
1: Saupoudrée de paillettes, alors saupoudrée de paillettes, une merde, ça râlera pas plus.
0: Non, mais bon, voilà. Écoute, c'est j'essaie de bien faire le taf.
3: T'es investi dans ton travail.
0: Je suis investi.
1: Exactement. Voilà.
0: Sachez que pour le podcast, peut-être cette version-là sera censurée. Je mettrai autre chose parce que. Non, en tout cas, merci de nous avoir écoutés. Vraiment, merci à Jimmy Ronan d'avoir été là avec nous ce soir. Franchement, c'était trop bien. La sélection qu'il a faite, il nous a gravé un disque avec écrit Les Brigades Inédites. Bon, il l'a récupéré, mais il a fait cet effort. Non, mais ouais. Je trouve, franchement, c'était trop cool de l'avoir. Il est vraiment intéressant. Reviens quand tu veux. Voilà, ça nous a fait trop plaisir.
1: Cool. Yeah.
0: Et merci à Jimmy Isa.
4: Yes.
0: C'est trop bien de t'avoir avec nous.
2: Bah oui, ça faisait un bail.
4: Ouais. Ça me fait trop plaisir.
0: Et ouais, faut pas hésiter à revenir quand t'as le temps. On se refait des spéciales comme ça.
2: À fond.
0: Franchement.
4: Et pour un petit mot de fin, pour faire justement le fil rouge du surf et des. Ce qu'on a vu tout à l'heure avec les femmes vengeresses, je voulais conseiller une série qui passe sur Netflix et qui s'appelle Cléo. J'ai vraiment bien aimé. Je ne sais pas si vous avez vu.
2: Ça me dit un truc, mais je ne suis plus sûr.
4: C'est une tueuse ultra efficace qui est dans la Stasi.
0: Il y a eu un film aussi, non ?
4: Je ne sais pas.
0: Je crois que j'ai vu les bandes annonces, en tout cas de Cléo, j'ai vu passer ça.
4: Et en tout cas, l'univers, il est vraiment très pop. Enfin, on pourrait croire que l'Allemagne de l'Est. Très austère et tout ça, et en fait ceux qui ont fait les décors et tout ça, ils en ont fait vraiment un objet de pop culture de Stallman de l'Est, et c'est vraiment j'ai trouvé très captivant.
0: Ok, on note, voilà. Merci pour cette c'est recommandation, c'est trop bien, et merci Julien d'être là aussi, ça fait longtemps.
1: J'ai vraiment l'occasion de passer, mais j'essaye de passer pour un moment quand même.
0: Vraiment, ça fait vraiment plaisir là, de retrouver la team. Voilà, merci beaucoup. Merci à toi Ronan, je vais remercier tout le monde ce soir. Merci Monsieur Lou d'être là, Jimmy Lou.
2: Plaisir.
1: Yeah.
0: C'était bien, vraiment bien.
1: Aussi.
0: Oui. Ouais. Je garde quand même les cartes garçons. Je crois que tu m'as mis le film et puis une dédicace du réalisateur. Merci beaucoup.
2: Oui, t'attends derrière la porte.
0: Super. Et merci Léna aussi, franchement, pour ton choix et d'être venue de si loin quand même.
3: Merci à vous.
0: Tu t'investis vachement, faut le dire.
3: Merci.
0: Non, mais c'est important.
3: Plaisir.
0: Voilà. Que dire de plus? Dans deux semaines, on va se retrouver peut-être sur la phase B, en tout cas, avec des films peut-être chinois. Parce qu'en ce moment, il y a le festival du film chinois, cinéma asiatique au studio. Mm-hmm. Profitez-en. Il y a apparemment plein de films intéressants. On se retrouve aussi la semaine prochaine sur la phase A pour parler des actualités. Moi j'ai vu The Mandalorian, voilà.
2: Ah, voilà. J'ai des choses à dire.
0: Je n'en dirai pas plus.
3: J'ose pas le regarder
1: peu de
3: du
1: films
3: coup.
1: Récemment, mon Dieu.
2: Tu l'as fait pour nous, c'est ça?
0: Non, en fait on m'a invité. Enfin, m'a invité, c'est un truc entre potes quoi. Mais très honnêtement, si j'avais pu ne pas dépenser 16 balles 50 pour la
2: 16.
0: Et ouais, parce que je suis allé à la salle Ice du CGR du Celtic qui est une très belle salle, pas très confortable pour les grands gabarits comme moi, mais film vraiment oubliable.
3: Ah
2: mince. C'est dommage pour la mèche, ils n'écouteront pas la face à la semaine prochaine.
0: Mais oui, mince. Mais non, mais venez parce qu'on va parler de choses de bien aussi.
2: Oui. Alors, on ne sait pas encore ce qu'on va voir.
0: C'est
2: mais,
0: ça, on sait pas. Je crois que Renaud est très motivé, il a vu des films déjà. Là.
2: Ah. Ouais. Et moi, je vais essayer de rattraper mon retard en allant voir Obsession.
0: Ah oui, Obsession, allez voir Obsession, tous et toutes qui nous écoutent, elle est encore en salle. Donc profitez-en, n'allez pas voir Almodovar. Vous passerez les 1h47 les plus douloureuses de votre vie. Et puis voilà.
2: Oui, ou après, chacun soit son idée, après, évidemment.
0: Évidemment, no king shaming. voilà. Moi, je souhaite vous quitter avec de la musique chinoise, justement. Tiens, ça fait le lien. Avec un groupe un peu post-punk. punk, un peu, comment on pourrait dire, c'est justement cette musique d'Europe de l'Est, Cold Wave, des années début 2000, fin 90, et qui ont sorti, donc le groupe c'est PK14, et le titre c'est Majestic is the Night. Et puis voilà, puis on se retrouve la semaine prochaine sur Fréquence Mutine. C'était les Brigades Cinéphiles. Vous écoutez la phase B et bonne soirée. Et si je mets pas la musique, ça partira jamais. Désolé. Hop, c'est parti. Bonne soirée.
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